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0: Quand tu prends l'homme primitif, il passait 20% de sa vie à travailler sur sa hutte ou alors à aller faire de la chasse. 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
0: Ah bravo, ah on a une qui sait au moins où est-ce qu'elle est. Ah ben, tiens, c'est quel numéro?
1: 400... C'était pas 452 maintenant, c'est 451.
0: Ouais, genre, il était...
1: Non, 550. Il y a une 50 derrière, 51, c'est sûr. C'est quoi là des... le centième? C'est quoi la centaine déjà?
0: Elle avait tout bon la semaine dernière.
1: 550?
0: Ah voilà.
1: C'est ça, bon. 551, ok.
0: Ah là là là là, elle m'a fait peur.
1: Mais je l'ai pas marqué sur ma main cette fois, alors forcément.
0: Alors, le truc, c'est qu'est-ce qu'on est tous là? C'est la question qui est ben, loin de là,
1: loin de là.
0: Mais on est trois, donc c'est le trio infernal.
1: Ouais, ouais, ouais.
0: Et vous l'avez entendu, justement, qui parle d'infernal, ben, justement, ça va être le cas.
1: C'est
0: elle
1: moi.
0: Elle m'a fait vriller les tapants.
1: T'as dit infernal.
0: Ben oui, même deux fernales, tiens. Ben tiens. C'est celle qui se lance sous les roues de ses collègues.
1: Eh bien, tu fais très bien de me parler d'infernal, parce que justement, on va parler religion et on va parler surtout exorcisme aujourd'hui. Je vous ramène une petite BD avec des prêtres qui vont exorciser des gens. Vous allez voir, c'est génial.
0: Ah, tiens, du coup, on va pouvoir mettre la musique de Michael Field.
1: Ah ouais.
2: Non.
0: Non, bon, tant pis. Allez, bah vous l'avez aussi entendu, c'est la voix de FMR. Celle-là aussi, on va l'exorciser. Ah ben non, c'est du sport.
2: Eh ouais. Aujourd'hui, je vais vous parler braquage, cambriolage, tout ça avec deux bouquins, l'un avec des images. C'est The Banks et il ne s'agit pas de braquage de Banks, c'est le nom de la famille qui est dans le cambriolage. Et ensuite, on ira en Irlande du Nord pour un braquage à Belfast orchestré par Richard O'Rourke. Et tout ça, ben, au courant de l'émission, bien sûr. Quoi.
0: Évidemment. Sinon, on ne peut pas le faire à l'extérieur.
2: Ben, ça, non.
0: Et quant à moi, ben, il paye deux trucs, puisqu'il faut combler un peu l'absence des autres. Je commencerai avec un comics français. C'est est-ce que le titre Titan te dit quelque chose du sport? Ah, il réfléchit, la tilt. Tit. Dong, dong, dong. Alors
2: je peux pas mettre le doigt dessus, quoi. Ça me dit quelque chose, ah. Mais sans plus, quoi.
0: On l'appelait le petit frère de Strange. C'était chez Lug à l'époque. Et ben, Thierry Mornet a décidé de relancer un peu ce titre-là avec des productions françaises assez intéressante.
2: Ok.
0: Et après, je vous parlerai BO, et oui, parce qu'il faut bien parler de choses sérieuses quand même, de
1: quand
0: temps
1: même
0: en temps.
1: Un petit peu.
0: Un peu de la musique. Est-ce que vous vous souvenez de Life Force?
1: Je vois pas, moi.
0: Ou ce bon vieux film de
1: c'est pour ça que j'ai pas la référence, ok.
0: Le film de Tobe Hooper en 85, qui verra les premiers pas de Mathilde Damé. Que l'on découvrira d'ailleurs bah, sans rien sur elle d'ailleurs, si tu te s'en souviens bien. Mais voilà, la musique, elle est signée Henry Mancini.
2: Ah bon?
0: Et oui, donc je vous parlerai de ça tout à l'heure. Mais avant de rentrer in the iPhone sujet, bah, le morceau Bourrinos et puis après l'agenda.
1: Ouais.

0: Non, ce n'est pas AC/DC.
1: Ben non.
0: Du tout, bien que ça sonne exactement pareil, ben, c'est un peu cloné carrément. C'est Airborne avec Kid in a Candy Store, extrait de donc, l'album Airborne. Airborne, c'est un groupe donc australien, donc pas étonnant que ça sonne de la même manière. Nos hard rock original de Warmable, formé en 2003. Alors, les influences incluent Motorhead, AC/DC bien évidemment, Iron Maiden, Judas Priest, Lev Leppard, Rose Tattoo, autre groupe australien de hard rock.
1: Ah ouais.
0: Et Metallica, Pantera, Thin Lizzy, bref, que des bonnes références pour faire quoi ? Bah, du clonage des AC/DC comme vous venez de l'entendre.
1: Non, après, mais bon, il n'y a pas tous les morceaux qui sont vraiment des
0: clones. C'est vrai. Non, mais là, par contre, c'était flagrant quand même. Allez, puisqu'on est en plein dans la Zizik, on est maintenant dans un tout nouvel agenda. Plein de trucs.
2: Waouh ! Wow. Ah. Qu'est-ce qu'ils sont
1: nouvelle passés, mise en page, si c'est ça, une double liste maintenant, quoi.
2: Waouh ! Oui.
0: Ah, ouais. plus lisible.
2: C'est trop cool.
1: Eh bien, ouais. Moins lisible parce que plus petit.
0: Ah, ils n'ont pas pensé à toi.
1: Eh ben non, mais bon. Pour approcher le papier. Ça commence aujourd'hui à l'engrenage à Balma, le Dragon Roll numéro 4, Drink Elapsed, du ska punk Bad Trip, du rock soc vénéneux, et les Draxos avec Lavandas et les Enzymes, Pétasse du Ravin, Bébé Gouin, Jeanne Ténic, Céliane, Médusa, Hendrix, voilà tout ça donc pour un modique prix de 17 euros sur réservation et ça commence de 19h, ça termine à 2h30 du matin. Sinon ce soir le Gloria fête ses 3 ans. C'est pas mal, c'est jeune, mais ça vaut le coup. Et il y aura une free food de la mama et un 17 par Ozanne, c'est à 20h. Et c'est gratuit. Bon anniversaire, le Gloria. Au Razin, pendant ce temps, il y aura Mystic Birthday, c'est du rock, c'est à 20h. 5 euros ou plus suggérés. On passe directement à jeudi prochain, ce qui concerne le disto avec toujours le Ravin et le garage rock des Shazam, ainsi que le rock'n'roll mutant de Gattaca. C'est à 20h et c'est 5 balles suggérées. Au bistrot du coin, jeudi prochain, eh bien, ce sera plutôt du théâtre et chanson décalée avec le piano barbare. À 19h30, le prix est libre. Vendredi à l'IPN qui est située derrière la radio, hein, c'est le début de la rue du Maroc, rue des Jumeaux, donc, eh bien, c'est le vernissage de Tranny Season, une expo photo et vidéo d'Una Deas, ainsi que la diffusion du film Tranny Movie. Il y aura Naosa, Deconstructed Club and Bass, ainsi que Nora Cab qui fait un perfo drag queen schlag thai unique. taille unique, hein, taille comme thaïlandais, quoi.
2: Ah, bien
1: de Thaïlande. Voilà. C'est ça, à partir de 18h30 et le prix est libre. Et enfin, vendredi prochain au Ravelin, Bug avec 3 U, un trio post-rock, ainsi que Mercure 22 qui fait dans le grunge punk. C'est à 20h et c'est 5 euros. Ou plus suggéré. Sinon, du côté du Taquin, eh bien, une date dans l'officiel du Taquin et une deuxième dans le tout venant. C'est vendredi prochain, la Mossa et Soluna à l'occasion du festival Occitania. La Mossa, c'est un groupe de 4 nanas. Mais bon, ça part un petit peu dans tous les sens. C'est à partir de 21h et c'est de 10 à 15 euros. Sinon, on a également le gros village qui va bientôt s'installer, vu que ça va être le Fissigro bientôt. Et
2: oui,
1: qui dit Fissigro dit concert également en accompagnement. Il n'y a pas que le cinéma et les images sur un écran, non, il y a également des concerts live. Alors, je vous fais toute la liste pratiquement de la semaine avec lundi Espèce Publique, un brass band qui joue donc au Gros-Billard à 19h et ses participations libres. Mardi prochain, ce sera Jazz Prank du Mat Rock. Mercredi, Cernia, ça on les connaît un peu, hein. Il tourne pas mal en ce moment, depuis pas mal de temps d'ailleurs, c'est du rock. Jeudi, Frantic Form du Punk Hip Hop. Et voilà pour donc les concerts à ce Gros-Billard. Gros-Billard, on a dit, serait situé dans la cour de l'ENSAV, de l'école audiovisuelle. Ouais, en principe, quoi. Voilà, quoi. Sinon, on a d'autres petites choses. Justement, au taquin, ben, jeudi prochain, Feeling the Spirit of Grant Green. Et moi, je suis un fan absolu de Grant Green. C'est un excellent guitariste de blues, de jazz, de funk, bref. C'est pas mal, et donc, bon, il est décédé, donc c'est pas lui qui sera, ça c'est sûr, quoi. Et donc, ça va être jazz, funk, dans tous les styles. C'est au taquin jeudi prochain, à 21h, 8 à 12 euros d'entrée. Si on termine presque avec le tout venant, vendredi, les Young Gods au Bikini. Si vous n'avez jamais vu ce groupe, les Young Gods, allez-y, parce que là, vous allez prendre une claque dans la gueule. C'est à partir de 19h30, mais ça coûte quand même de 31 à 34 euros. Sinon, on a à l'engrenage, à partir de 20h, Forest of Beard, Stone Matter et Melt, qui sont dans le dark rock et dans... le Stoner. Sinon, vendredi prochain, au Rex, il y a également Mourir et Urge, c'est du black metal, c'est à 20h30 et ça coûte 16,80 €. Il y a des trucs qu'on m'a filé là comme ça, donc il faut que je les fasse aussi. C'est, ben oui, je parlais de Brass Band, c'est le festival Brass dans la Garonne, festival de fanfare de Brass Band, donc c'est chaque année, quoi. Mm-hmm. Et là, c'est ce week-end. Et ça se passe,
0: non, c'est le week-end prochain.
1: 18-19.
0: Oui, week-end prochain.
2: Week-end prochain, ouais.
0: 18-19, c'est
1: oui,
0: le week-end prochain.
1: Oui, pardon. 18-19, mais bon, c'est pour en avance, quoi. C'est chaque année, donc, plein de groupes de brass band qui viennent d'un peu partout, surtout de la région de Toulouse. C'est organisé par le collectif Fanfare Naum. Et il y a également, donc, des invités qui viennent de Marseille, de Nantes, de Lyon, du Sud-Bourgogne, de Paris. Bref, ça va être... Et donc, le principe, c'est au Jardin des Plantes, eh bien... les brass bands, eh bien, comme d'habitude, eh bien, vont se déplacer tout en jouant, quoi. Ou alors vont rester à un endroit pour faire leur petit set. Voilà. Et quand vous allez voir le foutoir que ça donne, quoi, avec 10 ou 15 brass bands, vous allez comprendre. Mais c'est quand même vachement bien. Et je termine par le copinage. La semaine prochaine, déjà, on le prépare, c'est la soirée à Radio FMR Dirty Beat. Bon, là, ce sera Dirty Beat, une émission de Radio Booster. Et donc, c'est de 18h à minuit, un open mic avec Abdoulam, Tunnel, Asht, Alice, Jax, Chilo, Marco et Lulfi, avec Barstor Place et tout le bordel. Ça, c'est la semaine, hein, tu l'as vu hier?
2: Ouais, parce qu'il était sur un autre event de rap du coup hier et il a annoncé qu'en effet il serait il ferait un truc dans une radio, donc je me suis douté que c'était ici.
0: Ah bon, okay. Et c'est quel jour?
1: Bah, c'est samedi prochain.
0: D'accord.
1: Samedi prochain. Quoi. Bon, voilà pour l'agenda, à mon avis.
0: Alors un petit peu de zik avant que Laura nous parle d'exorcisme.
2: Dans les tréfonds de l'enfer.

0: Minuit 5. C'est, non, c'est pas l'heure, hein, c'est le nom du groupe et ça s'appelle le morceau Minable. Oh, c'est un EP. Minuit 5, c'est un groupe lyonnais bon, qui mêle pop rock et écriture sombre. Alors, ce qui est marqué, c'est que écriture sombre, poétique en français. Alors, poétique, hein, fallait chercher un petit peu quand même sur ces marchands-là. Et c'est surtout écoutable à toute heure et non pas seulement à minuit 5 quand même. Hein,
1: que... C'est bien de préciser. Parce
0: ah
1: que...
0: oui, non, parce que des fois, à minuit 5, oh merde, bon, faut attendre le milieu de la nuit pour réécouter. Non, non, non, c'est à toute heure. Mais qu'est-ce qu'il y a à toute heure? C'est aussi une lecture et de l'exorcisme.
1: Ouais, je suis trop contente de venir vous parler de cette bande dessinée parce que je vous jure que c'est ma pépite en ce moment. Déjà, rien que le titre, s'il vous plaît. Et lorsque ma vengeance s'abattra sur vous. Pff, déjà, rien que le titre, on est dedans. Je vais quand même vous dire les gens qui ont travaillé dessus, c'est Moreno et Rebelka. Rebelka, c'est celui qui a fait le dessin. Il a aussi dessiné Le Dernier Jour de Howard Phillips Lovecraft. Voilà, il a taffé dans ce genre de bail. Et c'est sorti le 29 janvier 2026. Donc c'était là, il y a
0: c'est
1: pas...
0: C'est récent, oui.
1: Ouais, c'est plutôt récent. C'est plutôt récent. Et bon, comme on l'a dit, hein, rien que le titre, il donne envie. Et d'ailleurs, le titre lui-même, tiens, prends-le. Il rappelle déjà un petit peu ce dont on va parler, c'est-à-dire de religion et de religion catholique. Et d'exorcisme. Ouais. Alors bon, on est dans une BD où on considère que les exorcismes existent et qu'il y a vraiment des démons, machin. On est dedans. Alors,
0: si tu savais où ça se passe, Strasbourg, France.
1: Oui, il bouge. Alors c'est pas tout n'est pas à Strasbourg, mais...
0: Non mais ça commence, paf, ouais. Strasbourg, France.
1: Ouais. Mais justement, de quoi ça parle? Alors, on démarre par un flashback 30 ans en arrière. Le père Manuel Barrera a péché. Enfin, bon, il a péché, il n'a pas fait exprès. Il a fait une terrible erreur. Il a accidentellement noyé le nourrisson qu'il baptisait. Il n'a pas bien pincé le nez du bébé et il est mort. Donc, autant vous dire que c'est une fin de carrière hein, pour le père Barrera qui va sombrer lentement dans le désespoir et l'alcoolisme. Ça, c'est la situation initiale 30 ans avant. 30 ans plus tard, donc dans le présent, nous rencontrons l'énigmatique Père Stygian, Stygian, je sais pas, on va dire Stygian, qui est spécialisé... Ah, t'as vu, je savais qu'elle allait te plaire, cette dessin-là. Incroyable. C'est le démon, c'est incroyable. Le Père Stygian, donc, lui... Il est spécialisé dans les exorcismes les plus difficiles, les cas les plus désespérés. En gros, quand il y a vraiment plus d'espoir, c'est lui qu'on appelle pour exorciser, quoi. Donc, le taf, il est difficile, il est épuisant. Il lui demande beaucoup... Ah, il y a trop de détails que je ne peux pas vous donner, mais il est vraiment... il est prenant, quoi, le taf. Et il est seul depuis que son apprenti s'est suicidé. Il s'est pendu, en fait. Et du coup, l'autorité supérieure au niveau de l'Église, là, genre le Vatican et tout, lui dit « Non, mais tu peux pas continuer tout seul, là. Faut que tu prennes un apprenti. Le travail, il va finir par te flinguer, puis il n'est pas non plus tout jeune. » Donc, on lui dit « Va retrouver un apprenti. » Il négocie un peu, il finit par accepter. Et c'est là, évidemment, qu'on va l'envoyer aller voir notre père Barrera du début. Qui a été exilé sur une île loin, là, toujours dans la dépression la plus totale, est sombré dans l'alcoolisme, bref, ça va pas, quoi. C'est compliqué. Bon, après 2 ou 3 négociations, parce que d'abord Barrera, il dit non, j'ai pas envie, il va finir par accepter de devenir l'apprenti de Stygian. Et donc, l'aider dans les cas d'exorcisme qu'on pourrait qualifier de vraiment, vraiment très compliqués, gore, bref. C'est génial. Mais il y a quelque chose qui tourne pas totalement rond dans cette histoire. Il est un peu bizarre, le père Stygian. Donc, est-ce qu'il n'aurait pas des petites choses à cacher? Est-ce qu'il n'aurait pas des combines un peu bizarres? Moi, je peux pas vous en dire plus, parce que ben, il faut que vous lisiez la BD. Mais on comprend au fur et à mesure qu'il y a quelque chose de bizarre qui se trame dans l'histoire du père Stygian et on va le découvrir en même temps que le personnage principal, donc le père Barrera. En termes de construction d'histoire, J'ai rarement lu des BD aussi bien écrites. C'est ultra bien foutu. Il y a de l'action, il y a des plot twists tout le long, des trucs auxquels je ne m'attendais pas du tout à chaque fois. Donc franchement, il y a plein de retournements de situation. C'est ultra captivant. L'ensemble est découpé en 5 chapitres différents, comme tu as vu. Et on n'a pas encore parlé du dessin. Mais les gars, le dessin, les dessins sont magnifiques. Les ambiances de couleurs, elles sont ultra bien définies. Je trouve que c'est vraiment très bien dessiné et expressif. Et qu'est-ce que t'en penses, Yannick, toi ?
0: Bah, c'est surtout que ça prend un contre-pied parce que c'est pas du trait comme on pourrait le faire comme d'habitude, quoi. C'est,
1: ouais.
0: Pour un comics, là, c'est vraiment un gros truc. C'est fait tout à l'encre de Chine, mais pas forcément noir-blanc. Il y a du délavé.
1: Ouais, il y a des couleurs vives à certains endroits.
0: Je ne parle pas des couleurs là pour l'instant. Je
1: ah,
0: parle
1: pardon,
0: simplement de la part des nuances simplement. On le voit d'ailleurs dans les bonus, il y a une page où on voit vraiment comment elle est faite avant la mise en couleur. Elle, par contre, alors je ne sais pas si c'est vraiment fait à la main, enfin en naturel, en analogique ou en numérique.
1: Je me suis demandé aussi, ouais.
0: Mais c'est très aquarelle.
1: Ouais.
0: On voit la texture aquarelle qui est faite, donc ce qui fait que cette encre de Chine qui est en demi-ton, en gris délavé, qui est même l'encre de Chine est délavée par ouais. de l'eau.
1: Eh ben ouais, on le voit bien là.
0: Il y a une page où on voit mieux là, celle qui est marquée 16, je crois, un peu avant, je crois. Et ça, c'est encore des layouts, mais il y en a un justement où tu vois la page, c'est avant. Et ce mariage entre. Voilà, celle-là.
1: Okay, je vois.
0: Ce mariage entre l'encre de Chine. Qui est délavé, donc qui donne des niveaux de gris, et l'aquarelle par-dessus qui donne les couleurs, ben ça donne un effet quand même sacrément étonnant. Et on se retrouve, et puis évidemment, avec les scènes très sanguinolentes, c'est d'ailleurs pour ça que Laura a pris le bouquin.
1: Oui, et voilà. Entre autres.
0: Et, voilà, hein, quand on connaît Laura, on sait pourquoi. Hein, c'est un peu comme une Festine Grunt et certains mangas.
1: Ah, laisse tomber, dès que j'ai vu les dessins, j'ai fait « Ah, je veux !»
0: Et voilà, et voilà. Donc on se retrouve quand même avec des scènes assez chocs, notamment du cannibalisme sauvage, des trucs comme ça.
1: Un enfant possédé qui va bouffer un cheval, dans les délires glauques comme ça, quoi.
0: On lui a dit qu'il lui manquait de fer, hein, donc il a mangé du cheval, mais il a oublié les sabots, c'est con. Et, mais non, franchement, c'est impressionnant, c'est très sombre, parce que justement, c'est le mariage de l'encre de Chine, même si c'est délavé, et l'aquarelle,
1: ouais,
0: avec des
1: d'accord.
0: couleurs qui sont quand même assez sombres, assez, très, très dans les tons marrons d'ailleurs, bah, ça donne vraiment une ambiance assez pesante. Quoi.
1: Ouais, je suis grave d'accord. J'ai vraiment adoré comment... Ça rendait les personnages expressifs, tu sais, de ouf, ces gros... bah justement, ce truc à l'encre de Chine, je pense, avant, comme tu disais. Et bon, bah, les changements d'ambiance par les couleurs, hein, ça, c'est pareil, c'est ouf, quoi. T'as des ambiances vraiment bleues, et après, t'atterris dans du rouge vif, selon... Enfin, c'est trop bien.
0: Ah oui, c'est du rouge sang qui est un peu taché, qui est un peu séché.
1: Ouais, c'est ça. C'est vraiment rouge sang, ouais, à cet endroit-là, genre, c'est...
0: Donc, si ça se trouve, ils ont peut-être dû égorger le cheval... Toi, comme tu as dit, pour faire
1: au-dessus
0: de l'encre,
1: de la BD, comme...
0: utiliser le sang pour faire de l'encre.
1: Écoute, je pense qu'il va falloir se renseigner sur le dessinateur, on ne sait jamais. Bon, par contre, comme on l'a dit, évidemment, je précise, ce n'est pas pour les enfants petits non plus. Il y a quand même du gore et du trash. Mais un ado peut le lire, quoi.
0: Et
1: ça va.
0: Tu l'as acheté, on t'a pas demandé ton âge ?
1: Non, non, pas cette fois. Ça va, je pense que pour les ados, ça va, tu vois. mais voilà, enfin, moi, vraiment, je suis tombée... amoureuse du truc, quoi. C'est trop fort. L'histoire, elle est incroyable. Il y a des retournements tout le temps. Les dessins, tout, c'est trop beau. L'édition, c'est une belle édition cartonnée avec vraiment beaucoup de pages quand même. Avec la petite texture sur le côté et tout.
0: Qu'il est épais.
1: Il est épais.
0: Et t'arrives
1: ouais.
0: à la fin de l'histoire et tu te rends compte que t'as une putain de paquet de pages encore en arrière. T'as des bonus de malade.
1: Je pense que t'as vraiment
0: toutes les couvertures. Avec les déclinaisons et compagnie. Puis
1: t'en
0: après,
1: as vraiment
0: t'as...
1: beaucoup, en plus.
0: Ah ouais, c'est pour ça, je te dis. Moi, quand je suis arrivé à la fin, je dis, tiens, c'est déjà terminé. Et puis, oulala, t'as un cahier monstrueux de bonus avec des recherches de pages, de trucs comme ça. Des
1: croquis de
0: planches. Des mises en couleur basiques. Enfin, c'est vraiment qui nous permet vraiment de voir le boulot qui a été fait dessus.
1: Ouais, c'est vraiment impressionnant. Et je suis d'accord, ça permet vraiment de voir tout le travail qu'il y a derrière, avant même la colo, quoi. Enfin, je veux dire, même là, tu vois, on voit les traits de crayon rouge au tout début.
0: Ah ben là, ça, tu vois, cette page-là, bon, où on voit les dessins, c'est quand même plus tranché parce que en fait c'est pas le c'est une recherche de mise en page.
1: Ouais, c'est ça. C'est comme là aussi où j'imagine on a des gros traits.
0: Bah là, voilà, ça c'est pour chercher les personnages, faire des essais avec.
1: Ouais. Ah, franchement, moi j'ai adoré. Je vous la conseille. Elle est vraiment, vraiment trop cool. L'intrigue, elle est incroyable. La fin, elle est bien ficelée. Enfin, genre, tout est bien foutu. Pour le prix, honnêtement, coûte 25 euros.
0: Ouais, mais c'est
1: donc,
0: bien.
1: Donc, c'est franchement raisonnable pour la quali et l'énorme bouquin que c'est. Et c'est donc 404 éditions qui l'ont ramené avec la traduction et tout. Et à la base, c'était Boom Studio.
0: La
1: version... La version anglophone, voilà. Achetez-le, lisez-le, ça s'appelle « Et lorsque ma vengeance s'abattra sur vous, pow, pow, pow !» Et c'est génial.
0: Et c'est marrant parce que quand c'est Laura qui dit ça, autant dire que ça fait encore plus.
1: Et c'est pas pareil, tu vois, faut y donner un ton à ce titre. Genre. C'est tout pour moi, achetez-le, franchement, vous n'allez pas le regretter, c'est une dinguerie.

0: This one don't. Et voilà, il revient très vite pour nous donner la parole. Allez, c'était Eric Bibb avec This One Don't, extrait de l'album One Mississippi. Un album qui se lit quand même en une seconde, donc, hein, puisque c'est comme ça qu'il compte les secondes, en faisant One Mississippi, Two Mississippi, Three Mississippi. Alors, Eric Bibb, ou Eric Nettomer Bibb, et c'est un chanteur-compositeur américain de blues basé à Londres. Donc, il est américain, mais il est allé à Londres. Et sa carrière a tout d'abord commencé en Europe. C'est marrant pour un Américain, surtout pour du blues. Quoi. C'est quand même assez étonnant. Mais voilà, c'est comme ça que ça fonctionne. Allez, on continue In the Comics avec... Ah, et va chercher. Donc voilà, on va commencer après le comics de l'exorciste de Laura. On va commencer avec un autre comic. Hein ? Eh ouais. Eh ben, on va continuer tout de suite avec le comics, mais là, c'est du sport qu'il nous présente.
1: Ouais, c'est du VO, et c'est pas un truc qui est très récent, ça date de 2019, mais je l'ai trouvé dans le bac des soldes, donc je me suis dit, tiens, ça peut être sympa. Surtout quand j'ai vu les artistes Roxane Gay au scénario, Ning Doyle au dessin et Jordi Beher aux couleurs. Donc c'est entièrement féminin. Et c'est l'histoire de Banks. C'est le nom de famille de cette famille qui, pendant pratiquement 50 ans, va pratiquer la cambriole, mais la cambriole de qualité. C'est « get in, get away, get paid, never get greedy ». Voilà, c'est leur mantra et ça marche pas mal. Ça démarre avec la maman, grand-mère d'ailleurs, quoi, qui était jeune, qui travaillait à Chicago, tout ça est basé à Chicago, et elle travaillait dans un bar assez bien tenu, qui est un spécial afro-américain. Ah oui, c'est une histoire d'afro-américain. Et donc, elle se fait accoster par un jeune homme, beau gars et tout ça. Et donc, se passe ce qui devrait se passer. Eh bien, ils font un enfant ensemble. Mais, Melvin, le père, Melvin Banks, donc, qui donne son nom à toute sa famille, eh bien, il va quand même se faire choper. En fait, il va se faire trahir par un commanditaire et ça lui vaudra un bon nombre d'années de prison. Et donc, la maman va élever sa fille seule, sa fille va grandir, va reprendre le flambeau. Tout d'abord en duo avec la maman qui va lui apprendre tous les petits trucs qu'il faut savoir pour bien cambrioler. Et c'est crochetage de serrure, ouverture de coffre. Enfin bon, voilà, c'est on peut y aller, quoi. C'est du bon, quoi. Et par contre, il décide de ne braquer que des blancs, pas des blacks. Et bien sûr. Et donc, ça marche très, très bien. Et on arrive à la troisième génération qui est incarnée par Célia, donc la petite fille de Mama Ia, comme il l'appelle. Et donc, celle-là, elle, eh bien, avec l'argent que sa mère a amassé, eh bien, elle a décidé de la faire rentrer un petit peu dans le droit chemin. Et donc, elle lui a payé les meilleures écoles possibles, la meilleure fac possible. Et elle se retrouve dans un cabinet d'investissement financier assez renommé. Et donc, elle est vraiment du côté du droit chemin. En plus, elle ne sait pas du tout ce que sa mère ni sa grand-mère ont fait, c'est-à-dire leur activité de cambrioleuse. Mais il va se passer un moment où elle va un peu craquer, déjà au début parce que, elle s'attendait à avoir enfin son poste de partenaire dans la boîte, c'est-à-dire avec son nom en titre associé au nom des autres associés, mais non, c'est un mec qui lui passe devant, en plus un mec blanc, et en plus c'est son mec. Donc, ah, ouais. Et là, un petit peu les boules. Quoi. Et donc, eh bien, elle se dit, ouais, j'ai peut-être une solution, car quand elle va voir sa mère pour lui parler de ce qu'elle fait, eh bien, sa mère lui dit, ouais, bon, pourquoi pas, ce serait intéressant. Et donc, Célia va se lancer également dans l'organisation d'un cambriolage. Mais pas n'importe quel cambriolage, il s'agit d'un type qui est immensément riche, qui vit tout seul dans sa maison. Et dans sa maison, bien sûr, elle est surveillée par un système de surveillance, mais également par des gardes armés. Bref, c'est... Ça ne va pas être du boulot facile. Mais il va se passer plein d'autres trucs entre-temps, car il s'agit, il s'avère que le type qui est la cible supposée, eh bien, en fait, n'est même pas un grand patron, même s'il est riche à milliards. Eh bien, ce n'est quand même pas lui qui dirige une certaine opération, et ce qui fait que bien on va retourner longtemps en arrière avec des personnages qui vont vouloir se venger. Voilà un petit peu, j'en dis le moins possible, parce que il vaut mieux lire dans la continuité, c'est vraiment très très bien foutu. Alors maintenant, au niveau du graphisme.
2: T'as vu les, comment ils ont des vraies têtes de connards, les deux, ouais, les deux mecs là.
1: Alors,
2: putain,
1: au niveau du graphisme, quand tu prends le dessin de couverture, eh bien, c'est pas trop engageant, tu dis.
3: Bah, oui, c'est, ça n'a rien à voir avec l'intérieur.
2: Oui, oui, c'est vraiment pas la même. Ouais.
1: C'est un espèce de croquis.
3: Ça fait limite affiche de film.
2: Ouais, un peu, t'as raison,
3: des années 60. Tu
1: oui,
3: vois, quand tu vois
1: la
3: ça.
1: mise en page, ouais. Oui.
3: Non, mais même avec certains rendus, rappelle quand même certaines affiches de l'époque. Alors que l'intérieur est quand même plus fin, plus réaliste.
1: Voilà, hein, c'est du comique, mais réaliste, on va dire, quoi. Parce que bon, les visages sont vraiment assez réels. On distingue bien les différents membres de la famille, et ça, c'est quand même relativement important, quoi.
3: Même l'expression, tout ça, tout est nickel, c'est très fin. C'est les traits, voilà.
1: Alors ça, c'est Ming Doy, la dessinatrice, qui, elle, bien sûr, elle est d'origine asiatique, mais elle est née à Toronto, si je ne m'abuse. Et après cela, elle est allée travailler un petit peu partout dans le monde du dessin, dans l'animation aussi, un petit peu. Mais vraiment, c'est très, très sain, c'est très, très bien, quoi. Et au niveau couleur, c'est Jordi Belair qui, elle travaille pratiquement avec beaucoup de gens, il n'y a pas de souci, et ça marche toujours du feu de Dieu. Voilà.
3: Puis là aussi, tu vois, c'est au niveau des couleurs, c'est fait de telle sorte que ce soit quand même assez sombre, quoi, dans l'ensemble.
1: Ouais, alors moi, je me demande si les couleurs, c'est pas fait au numérique, quoi.
3: C'est
1: pas fait au numérique.
3: Ah si, si, ça se voit.
1: Parce que vraiment, les couleurs, ce sont des aplats. Il n'y a pas de nuances.
3: Mais elles sont très légères, à peine perceptibles. Toi, là, tu as des nuances.
1: Oui.
3: Mais elles sont à peine perceptibles.
1: Oui, oui, oui. Et comme la plupart des scènes de l'histoire se passent à l'intérieur d'une maison, d'une habitation, d'un immeuble ou même d'un magasin, d'un commerce, eh bien, il n'y a pas tellement cette notion de ciel.
2: Ah
1: et
2: ouais.
1: Tout. Si, la dernière image, t'as vu, c'est pas mal, quoi, en fait.
2: Les couleurs sont vraiment canon, ouais.
1: Ça rend vraiment très très bien, quoi, de toute façon, quoi. Alors, ça s'appelle The Punks, je dis, je vous recite les trois noms, Roxane Gay au scénario, Ming Doy au dessin et
2: Jordi
1: Belair. Voilà, couleur, et c'est paru, c'est TKO Comics. Alors, je ne sais pas si ça a été traduit en français, j'ai pas fait de recherche, mais vu le style et vu la teneur du comics, c'est peut-être pas trop évident, quoi, que ce soit traduit. Mais enfin bon, c'est pas de l'anglais de Shakespeare, hein. C'est bon, quoi. Ça se lit quand même assez facilement.
2: Je regarde sur internet parce que ça me dit quelque chose, Jordi Belair, donc je vous dirai.

0: Rhonda Vincent et Dolly Parton, le duo de choc de blondes qui interprétait Please.
1: Allez, on enchaîne tout de suite maintenant. Bon.
2: Oui, oh, petite précision d'ailleurs, justement, oui. Jordi Belair, c'est donc également elle qui a colorisé The Nice House by the Lake, qui a eu le génie de faire ça. Donc, elle est vraiment trop cool. C'est pour voilà, ça.
1: C'est pour ça que ça a de la gueule.
2: Exactement. Passons à ta chronique.
1: Et voilà. Ben, on continue toujours dans le comics. Comics que j'ai complètement oublié d'amener d'ailleurs, comme un con.
2: Ah, oui, scandale.
1: Comme... Oui, exactement. C'est Titan Renaissance, un projet que a mené un certain Thierry Mornay. Vous connaissez Thierry Mornay? Oui, tu connais. Donc, quand même à lui qu'on doit pas mal de bons titres comics arrivés en France. C'est chez Lumax Productions. Alors, depuis quelques temps, il y a de nombreux projets qui fleurissent qui sortent sur la nostalgie des noms de magazines mythiques, essayant de faire revivre ces noms, mais en y mettant totalement autre chose. Avec des titres issus de l'éditeur Lug, ben, on mise simplement sur le nom et donc sur la nostalgie. Alors, c'est le nom de Strange qui est tout d'abord repris dans les années 2000 avec Reedman qui en profite alors pour y placer ses productions. Ce titre sera ensuite galvaudé jusqu'à ce que Xavier Fournier en rachète les droits. Spécial Strange arrive récemment avec d'autres productions. Et puis encore plus récemment, il y a Supernova. Donc Tenova qui devient Supernova et Chris Malgrin qui était dessus. Mais plus récemment, donc, c'est Thierry Mornay qui annonce avoir repris le titre Titan afin donc de le relancer pour y placer de nombreuses productions, tant françaises qu'américaines. Et ça s'appelle donc Titan Renaissance. Alors, qu'est-ce que Titan, déjà, à la base? Parce qu'on dit Titan Renaissance, mais c'est quoi Titan?
0: Je me suis rappelé que je dois en avoir un ou deux dans ma bibliothèque, mais alors, d'origine. Hein.
1: Voilà. Alors, remontons tout d'abord au début des super-héros américains en France. Donc, c'est en 1939 qu'arrive Superman dans les pages de Aventure sous le nom de Jordi. À Batman.

0: Alors, des créations françaises viennent s'inviter. On voit surgir des personnages comme Amok, qui est un peu le clone du fantôme du Bengale, mais aussi et surtout Fantax. Alors, les années passent et les personnages de DC Comics envahissent les kiosques français. Sage Édition met en avant Superman et Batman, qui ont entre-temps récupéré leur nom, et Harry Diartima se lance dans l'aventure vers la fin des années 50, publiant les débuts de ce qu'on appelle l'âge d'argent chez DC Comics avec Atom, Flash, Green Arrow, Green Lantern, Martian Manhunter et etc.
1: Ah, c'est bien, le principal.
0: Ah, celui-là, on ne connaît pas d'ailleurs. Mais alors là, encore, où ils sont les personnages de Marvel ?
1: Ah oui.
0: Bah, il n'y en a pas.
1: Ah.
0: C'est en 69 que l'éditeur lyonnais Lug, pour Lug de Nome, se lance dans l'aventure après avoir découvert ses personnages dans un gros bouquin qui s'appelle Les Trésors de bande dessinée, en 68, où il y avait quelques petites pages de Fantastic Four et un autre de Spider-Man.
1: Ok.
0: Afin de faire découvrir ça. Donc, avec Fantasque, on fait la connaissance des Fantastiques, du Surfeur d'Argent et de Spider-Man. Mais la censure, elle tombe.
1: Aïe, aïe, aïe.
0: Ah oui, la chose des quatre Fantastiques est trop effrayant pour la jeunesse. Spider-Man avec son masque, pareil. Et,
1: Putain, c'est fou.
0: Eh oui, 69, hein, c'est normal.
1: Ouais, hein. C'est marrant.
0: Et les couleurs trop vives sont sujet justement traumatisantes.
1: Ah putain, c'est fou.
0: Oui, mais faut, quand tu vois le Fantasque de 69, c'est vrai que waouh, c'est les couleurs, elles sont criardes quoi. Donc après 6 numéros, bah, le titre s'arrête. Lug change de format avec Strange en janvier 70 et on est dans du pocket en bichromie et on découvre les X-Men, Daredevil, Iron Man et le Surfeur d'Argent qui renaît ici. La censure donc vise un peu le titre comme ça. Le titre entre dans les clous.
1: Ouais.
0: Et Lug lance alors un autre pocket, Bichromie Marvel, avec Captain Marvel. C'est celui bien de Marvel. Et le retour des Fantastiques et de Spider-Man. Avec le succès grandissant, ben Strange et Marvel passent en grand format, en couleur. Mais la censure tombe encore. Bam !
1: Allez ! Ah là là.
0: Oh, mais toujours notamment concernant la chose, hein, toujours très effrayant, mais aussi en rappelant que les magazines de kiosque, parce que ça sortait en kiosque,
1: ouais.
0: Même s'il s'agit de BD, bah, ils doivent contenir aussi des articles de sujets variés.
1: Ok.
0: Il y a 10% je crois, tu dois avoir des articles de fond, des trucs. Voilà. Donc, afin de contourner cette censure, les Fantastiques reviennent dans un format album, s'affranchissant des règles donc, des magazines. Et avec les héros Marvel chez Lug, le public découvre un nouveau type de super-héros. Et Lug décide, en 75, d'élargir le catalogue. Donc, avec Special Strange qui verra l'arrivée des nouveaux X-Men après un rapide passager fantastique, aux côtés de séries annexes concernant Spider-Man et la chose. À partir de là, tout s'enchaîne. De nouveaux magazines voient le jour, comme Planète des Singes, Spidey, Nova, et bien d'autres, parmi lesquels se distingue Titan. Créé en 76 au rythme bimestriel. C'est quoi le rythme bimestriel ?
1: C'est deux fois par trimestre. Deux fois par... Non, bimestriel. Deux
2: tous
1: fois
2: les
1: par...
2: deux mois.
1: Tous les deux mois, voilà. C'est ça, putain, tous les deux mois.
0: C'est bimensuel, tous les deux fois ouais. Par mois.
1: Je confonds les deux.
0: Eh oui, je sais, beaucoup de gens confondent les deux. C'est ça le truc, c'est ça qui est marrant. Alors, au tout début, Lug voulait faire découvrir une toute nouvelle maison d'édition américaine, à savoir Atlas Seaboard. On découvre ainsi des super-héros, Phoenix, le justicier. Il y a de la SF post-apocalyptique avec la planète maudite et du barbare à la Conan avec Wolf, le barbare.
1: Ouais.
0: Bah oui, c'est le titre, Wolf, le barbare. Mais Atlas Seaboard se casse la gueule au bout de 4 mois. Il faut dire que le mec, le patron, il ne payait pas les artistes. Donc évidemment, et oh, quand même, ça fait 4 mois, il serait peut-être temps qu'on palpe un peu notre blé. Donc tout s'est cassé la gueule. C'est dommage parce qu'il y avait des trucs qui étaient vachement prometteurs. Et du coup, Lug se retrouve dans le bec dans l'eau avec son nouveau magazine, tout beau, tout neuf, mais sans rien. Alors heureusement, l'éditeur lyonnais a toujours quelques séries Marvel sous la main. Et le numéro 4 de Titan accueille les champions, Doc Savage, Skull et les gardiens de la galaxie. Pas rien à voir avec ceux des films actuels. Titan se place alors dans les magazines les plus lus et passe mensuel assez vite. Avec de nouvelles séries comme Dazzler, Machine-Man, enfin il y en a plein. Avec l'arrêt de Mustang version Super-Héros, les deux titres plébiscités, Micros et Photonic, qui sont faits des productions purement françaises, se voient relocalisés donc,

0: un allant chez Spidey et l'autre chez Titan. Ces productions 100% françaises donc cohabitent avec les personnages Marvel. Alors le reste, c'est de l'ordre de l'histoire. Hein. C'est devenu pendant plus de 26 ans comme ça qu'ils ont fait les beaux jours de Marvel. Mais Luc devient sémique dans les années 80 et 96 et c'est après, en 96, c'est le coup de massue. Marvel ne renouvelle pas son contrat avec Luc.
1: Sémique.
0: Les titres Marvel sont publiés maintenant par Marvel France, qui sont depuis repris par Panini. Semik alors essaye de perdurer avec les personnages DC Comics dans Strange et Image dans Titan et Nova. La formule ne prend pas et les titres mythiques s'arrêtent. Finito ces titres-là. Semik recrée un nouveau fantasque avec des productions françaises lançant ainsi le Semikverse, qui s'arrête malheureusement au bout de 5 numéros. Une tentative de relance de Strange arrive avec Reedman, mais en voulant surfer sur la nostalgie du titre, il en profite tout simplement pour placer ses propres productions entourant les épisodes de The Flight de Simon Kirby. Donc, on se retrouve avec un Strange qui est un peu fade par rapport à ce qu'on a connu.
1: Ouais.
0: Strange ainsi galvaudé va devenir le reflet d'une idée. Et Xavier Fournier ayant repris les droits du nom, nous prépare sûrement quelque chose. Hein. On va wait and see, comme on dit. Spécial Strange revient aussi, mais également avec des productions françaises, surfant évidemment simplement sur le nom. Chris Malgrin détourne le nom de Nova pour devenir Supernova, reprenant le logo d'origine quand même. Donc comme ça, on sait bien de quoi elle en retourne. Là aussi, essentiellement pour y placer ses productions, très fortement inspirées de Marvel, et avec son style carrément cloné de John Byrne. Alors avec ces relances qui sont basées uniquement sur la nostalgie d'un nom, que peut-on dire du procédé comme du contenu? Ça, je vous laisse juger. Alors cette année, Thierry Mornet, responsable de la ligne comics chez Delcourt et à qui on doit les versions françaises de comics de grande qualité. Hein. Quand même, n'oublions pas que Walking Dead, c'est lui qui a eu cette idée-là, alors que tout le monde pensait que ça ne marcherait pas. Puis finalement,
1: ça a vraiment bien marché.
0: Quand il était chez Semik, il l'avait proposé. Il y a eu un volume chez Semik et après terminé. Et quand il est allé chez Delcourt, il l'a reproposé. Franchement, il a le nez fin. Hein, il sait ce qu'il fait, le gars.
1: Ah ouais, c'est fou.
0: Donc, Thierry Mornet annonce l'heure de relancer Titan. Il annonce que de nombreux titres seront présents, et notamment le célèbre Fantax, dans de nouvelles aventures. Plusieurs productions françaises, là aussi, mais également quelques productions américaines, grâce à ses contacts dans le métier. Alors, par contre, le format est différent. Là où les autres clonaient carrément le format magazine en reprenant quasiment à l'identique le visuel de l'époque, Thierry Mornet, lui, va opter pour un format librairie avec la couverture souple avec un rabat. Et donc, autant te dire qu'il est épais. Pour le contenu, Titan a toujours été la variété des genres. Hein, donc, cette renaissance respecte cette variété avec un mélange de super-héros, de SF et d'aventure. Ce qui secoue le monde du comics à la française, c'est le retour de Chronos, créé par le légendaire Jean-Yves Miton. Ça te dit quelque chose, ça, Miton ?
2: Bah oui,
0: évidemment. Un grand monsieur de la BD française qui a permis qui a créé des super-héros style américain, mais à la française.
1: Okay.
0: Et pas n'importe lesquels. Franchement, ces séries ont toujours bien fonctionné, notamment Chronos, donc qui est là, revient dans ce nouveau Titan, là où il fut publié à l'origine d'ailleurs, avec là un épisode totalement inédit par Miton lui-même. Donc, c'est du bon. C'est du beau, c'est du bon, mais c'est pas du bon.
1: C'est du miton.
0: Voilà, c'est du miton. Alors, d'autres figures emblématiques et nouvelles créations complètent ce casting de French Comics. Fantax, donc. Le célèbre héros revient sous les traits de Pascal Millet. Il y a aussi Miss Deplane de Stéphane Louis, qui lui est issu d'Aquablue, et de Vera Davier dans De Nouvelles Aventures. Marianne, la sidekick du garde républicain dans sa première aventure solo, ça c'est Jean-Marie Minguez qui est là-dessus. Les Emblématics, alors ça c'est une toute nouvelle équipe de héros bien Frenchie, ça c'est pas Nathan Legendre. Il y a aussi le capitaine LSD.
1: Ah ouais.
0: Un tout nouveau personnage par Jim Dandy Yes Doug. Cafan, là c'est du mystique par Patrice Martinez alias Marty qui avait fait Oplitea. Bon, il y a plein d'autres trucs, mais les histoires sont quand même assez courtes. Une dizaine de pages, quoi. Donc, contrairement à ce qu'on connaissait, qui faisait 20 pages, là, c'est vachement court. Ce qui nous laisse un peu sur notre faim, pareil. Alors, Titan Renaissance, c'est pas un simple revival, hein, quand même, ni un énième clonage uniquement fait pour placer ses créations, mais un recueil totalement inédit avec des histoires complètes de création française et de comics américains. Oui, parce que oui, il y a quelques titres américains créés pour l'occasion. Le tout donc est créé par Thierry Mornay pour célébrer les 50 ans du magazine mythique qui était chez Lug. Est-ce qu'on ira une suite? Qui sait? Il a dit qu'on verra ce que ça donne. Et c'est pourquoi pas, hein, donc on verra ce que ça donne. Alors quand Lug lance Titan en 76, il commence avec du non-Marvel, mais très vite est obligé d'en intégrer pour faire perdurer le magazine, parce qu'évidemment, être la Cyborg, c'est casser la gueule. On voit alors des personnages bien connus et d'autres totalement nouveaux. Mais les titres aux USA finissent par s'arrêter assez rapidement et d'autres viennent compléter les pages de Titan. Donc quelque chose que les Français ne s'attendaient pas du tout à voir à l'époque. Une série racontant les aventures de héros d'un film de science-fiction à succès mondial, Star Wars. Ah. La guerre des étoiles. Il y a une série qui, en fait, qui reprenait la suite de Star Wars, bien avant que les autres films, comme ça. C'est voilà. Comme quoi, le monde a beau être vaste, l'univers a beau être immense.
1: Tout se recoupe.
0: Ouais,

0: C'était trop drôle.
1: C'est génial.
2: Matterhorn Project avec
3: Remix 2026.
0: C'est exactement ça, bien. Bravo. Ouais, ouais.
2: 40 ans quand même après le titre original a conquis les ondes internationales. Alors atteignant quand même la deuxième place en Suisse, la cinquième place en Afrique du Sud, tout en s'attirant le public, un public culte de l'Europe au Japon.
0: Incroyable.
2: Matterhorn Project revient donc avec un réenregistrement brillant et débordant d'énergie 2026. Donc 2026. Insuffle une nouvelle vie aux voix alpines ludiques et emblématiques du morceau grâce à une production puissante taillée dans pour les systèmes de sonorisation modernes. Le titre fusionne à la perfection le rythme classique de l'italo-disco des années 80, l'énergie entraînante de l'eurodance et une excentricité joyeuse et décomplexée. Sans oublier évidemment les samples de... Et oui, d'où l'expression « oh la vache ».
0: Ah ben là.
2: ça c'est pas du tout pareil maintenant. On était à l'inferme maintenant, on va dans du polar.
3: Ah oui, on va dans du polar et on va en Irlande du Nord. Donc on est en Angleterre.
2: En Ulster. Donc pas en Angleterre, en Royaume-Uni.
3: Royaume-Uni, pardon. Quoi. Donc ça s'appelle Braquage à Belfast et c'est de Richard O'Low. Et ça raconte, ben là encore, c'est un petit peu une même famille qui se retrouve réunie, mais bon, il faut dire que là, c'est radicalement différent, parce que bon, dans la famille, il y a des relations vraiment très très bizarres. Les relations père à fils sont complètement pourries, mais ça n'empêche pas les relations de neveux, car on retrouve le héros de l'histoire, c'est James O'Hare, qui est surnommé Roxon. Roxon, c'est plus ou moins, on fout le bordel, c'est le chaos, enfin bon, un truc comme ça. Et c'est lui, en fait, qui s'est mis dans l'idée et qui va organiser un braquage de la National Bank à Belfast. Et pourquoi ? Parce qu'à un moment donné, il y aura des dizaines de millions de pognon, que ce soit des dollars, que ce soit des livres, que ce soit des euros, eh bien, qui seront entreposés dans un endroit, dans la chambre forte de cette banque. Et pour cela, eh bien, il va devoir pratiquer ce qu'on appelle le Tiger Kidnapping. Vous ne savez pas ce que c'est ?
0: Non, je ne sais pas. On ne sait pas du tout.
3: Eh bien, c'est tout simplement le fait de prendre la famille d'un employé de la banque en otage pour faire faire exactement tout ce qu'on a envie de lui faire faire à l'intérieur de la banque. Ce qui fait que, en fait, dans le braquage, eh bien, il n'y aura pratiquement aucun braqueur qui sera présent dans la banque, à l'intérieur de la banque. Et tout va être fait, bien entendu, par téléphone et tout ça. Et pour cela, eh bien, Roxon, eh bien, va d'abord, c'est la partie un peu chiante, je veux dire, c'est la première partie du bouquin, les 80 premières pages, parce qu'en fait, il s'agit juste des rendez-vous de James O'Hare avec des équipes de kidnappeurs qui vont être chacun chargés, eh bien, d'une famille ou d'un employé de la famille, d'un employé, quoi. Il y a deux employés, donc, qui sont un petit peu obligés de commettre des exactions et de faire tout ce qu'on va leur dire. Et pour cela, eh bien, ce sont deux équipes qui vont être distinctes, qui ne se connaissent pas, qui ne savent pas que l'autre équipe fait la même chose en même temps, mais dans un autre endroit. Bref, c'est vraiment hyper cloisonné. Et pour s'assurer leur loyauté, eh bien, ils sont grassement payés, mais vraiment très, très grassement payés pour retenir en otage pendant, on va dire, deux jours, une famille ou alors la femme des employés. Et pour ce pognon, eh bien, le pognon, c'est bien entendu le patriarche de la famille O'Hare qui est surnommé Panzer. O'Hare, qui lui, eh bien, a des boîtes qui sont légales. Ils ont commencé au siècle dernier par la vente de chevaux, élevage de chevaux, vente de chevaux. Ils élevaient les chevaux en Irlande du Nord, et puis ils leur faisaient passer le détroit pour aller en Angleterre, où ils étaient vendus à des pigeons qui les payaient bien cher. Mais il y a également les activités illicites, et c'est en fait du trafic de drogue. Mais tout ce qui est un autre trafic, il n'y a pas de souci, on s'en occupe, on a des connexions partout sur les ports et tout ça. Et en plus, bon, on connaît quelques policiers quand même. Ça, ouais. C'est un petit peu la logique. Et donc, Roxon, lui, eh bien, il va de son côté avoir une autre personne à l'intérieur qui va lui donner les emplois du temps précis avec ce qui se passe pour savoir quel est le moment T pour pratiquer le braquage, ou plutôt le cambriolage. Et c'est une nana qui est la femme du directeur adjoint qui a accès au portable de son mari, donc elle peut jeter un petit coup d'œil. Et si au départ, pour James O'Hare, c'est une relation purement commerciale, c'est-à-dire qu'elle, ça l'intéresse parce que elle va se faire un petit peu de pognon de côté, au bout de certains liens, les liens vont devenir un peu plus resserrés entre les deux. Et donc, il va y avoir une petite amourette qui se transformera en histoire d'amour. Bref, ça, c'est la partie les jugeons dans le bouquin. Okay. Et en fait, c'est vraiment très, très bien foutu parce qu'on est dedans du début jusqu'à la fin avec toutes les différentes actions qui sont commises aux différents endroits, à la banque également, dans les deux endroits où sont détenus, retenus prisonniers, les familles des deux employés qui, eux, mettent la main à la pâte, c'est eux qui vont préparer les paquets de billets, qui vont les mettre sur des palettes, et à un moment donné, il y a un camion qui va rentrer, un bon camion qui va rentrer, pour pouvoir charger toutes ces palettes de billets. Il faudra 3 jours de voyage pour braquer à peu près 36 millions de modèles divers et variés, ce qui fait même un sacré pactole, parce qu'il n'y a pas que ça, parce que la préparation du cambriolage, c'est une chose, mais après, il faut tenir compte des variables d'ajustement que sont les autres gangs qui pourraient être intéressés par le pognon et qui voudraient participer pour ramasser une partie du pognon. Et surtout, entre autres, l'IRA provisoire. On est en 2000 et des poussières. L'IRA provisoire, en fait, est né de la scission entre l'IRA historique qui a déposé les armes, c'était en 95. Et donc, pour devenir un parti légaliste qui s'appelle Sinn Féin, et qui a d'ailleurs des députés un petit peu partout, et des députés même en Irlande, bien sûr. Et ça, ce sont les gens qui ont déposé les armes à la fin de la guerre qui a duré presque 70-80 ans, quoi. En Grande-Bretagne, même 100 ans, ça a commencé en Michael Collins, c'était en 1919, quoi. Donc, ça fait pratiquement un siècle. Et donc, eux, ils déposent les armes, mais il y a une partie de l'IRA qui dit non, on est encore... on est encore sous le joug des Anglais, l'administration, la police et tout ça. Non, nous, on dépose pas les armes, on continue. Et pour financer leur action Tuer du flic, incendie des commissariats, enfin des titres comme ça, quoi, eh bien, ils ont quand même besoin de pognon, quoi. Et ce pognon, bon, bah, ok, quoi, ils le trouvent en faisant ce que les Corses appellent l'impôt de la révolution. Et
0: ah oui, d'accord.
3: Donc, ils sont très intéressés également à ce qui se passe du côté de la famille O'Hare. Pourtant, c'est super bien cloisonné, mais peut-être pas assez. Alors, ça va partir dans tous les sens avec pas mal de violence quand même, il faut le dire, mais pas dans la banque. Hein. Tout ce qui se passe dans la banque va être nickel, sans bavure. Et on va avoir une fin un petit peu bizarre, parce qu'à un moment donné, je peux déjà vous dire que une fois que le braquage a été commis, et que les deux otages ont été libérés, et donc que les familles ont été libérées, eh bien, on commence à dire, les flics commencent à vraiment rechercher qui ça pourrait être, et on a bien sûr les regards tournés sur les habitués, à savoir, et bien entendu, la famille O'Hare en fait partie. Et surtout que ce fric, une fois qu'il a été dérobé, et bien on ne peut pas l'utiliser en tant que tel. C'est du fric qu'il va falloir blanchir, et pour le blanchir, il va falloir le mettre sur un bateau, le bateau qui va partir pour la France, là, et il va atterrir à Paris, et de Paris, on va faire transférer en Suisse, où il sera stressé, bien entendu, dans les nombreuses officines qui s'occupent de l'argent des riches contribuables, et qui vont donc blanchir cet argent, avec, bien entendu, une ristourne assez intéressante, car on parle quand même de 20% du magot total qui est récupéré pour le blanchir. Mais ouais, c'est un moindre mal, de toute façon. Quoi. Et tout ça, donc, avec une fin, donc, que j'ai dit un petit peu bizarre. Pourquoi ? Eh bien, parce que James O'Hare, quand il va se rendre compte que, eh bien, ça a bien marché, le fric, il est sécur, il est parti, il n'y a plus rien, mais quand même, ben, c'est Eleanor Proctor, donc la femme qu'il avait abordée et dont il est un peu tombé amoureux, eh bien, qui va se retrouver à carrément lâcher tout le morceau, c'est-à-dire dire que c'était lui qui a organisé, qui est le cerveau de ce braquage. Et lui, eh bien, il va se constituer prisonnier. Et c'est là que les choses intéressantes un petit peu commencent. Non, il y en avait pas avant, mais c'est aussi une partie qui est très, très intéressante. Quoi.
0: C'est là que tu peux pas nous dire...
3: Ben non, quand même. En tout cas, c'est très, très bien foutu de la part de Richard Orwell. Exception faite, moi je dis, rentrer dans le bouquin avec 80 pages, ce ne sont uniquement pratiquement que des dialogues. Hein, c'est-à-dire des personnes qui se rencontrent et qui mettent au point les différents prises d'otages. C'est bon, des fois c'est un peu chiant, c'est assez rigolo parce que on est en Irlande du Nord, mais en Irlande quand même. Et le langage est quand même des fois vachement fleuri. Et okay. Ça fait plaisir. Alors, l'auteur Richard Orwell, eh bien, lui-même, avant de se lancer dans l'écriture, quand il était jeune et fou, eh bien, faisait partie de l'IRA. Et l'IRA qui commettait des attentats, donc, et des braquages, et tout ça. Mais il s'est rangé des voitures, et donc, il a commencé à écrire. Hein, il a déjà écrit 4 ou 5 bouquins. Et c'est le premier traduit en français, d'ailleurs. Quoi. Et ce bouquin date de 2000, est sorti en 2018. Et la série noire, donc, chez Gallimard, qui commence une nouvelle collection dans un nouveau format, le format pas poche, en fait, eh bien, avec des rééditions de grands classiques de la série noire. Hein. On retrouve Little Caesar, on retrouve des trucs, enfin vraiment des vieux trucs, c'est pas mal. Mais il y a aussi ces romans d'auteurs de pays qui ne sont pas des pays vraiment franchement à polar, mais il y a quand même de temps en temps quelques petites pépites comme celle-là, donc, et ça fait partie de cette nouvelle donc édition de la série noire Gallimard dans ce format. Et c'est depuis le début de l'année quoi, qu'ils font ça, ou depuis la fin de l'année dernière. Et c'est vraiment très très bien, c'est assez appréciable parce que bon, on se tape quand même 400 pages là quoi. Alors bon, bah, si ça avait été un poche, il aurait été vraiment épais et écrit un petit peu plus petit. Bref, Richard Hugo, braquage à Belfast, c'est chez Série Noire Gallimard et je vous le conseille vivement.

Mad avec Overload, c'est un EP. Le groupe de musiciens Mad est né dans une rencontre en studio à Tottenham, au nord de Londres. Et au cours de leurs nombreuses sessions d'enregistrement, ils ont trouvé rapidement leur signature musicale, des sonorités à la fois étranges et rythmées. Alors le côté étrange, moi je cherche, moi qui suis habitué au synthé, j'ai pas trouvé... Non, c'est vrai, c'est que du banal en fait dans l'histoire. Allez, justement, puisqu'on évoquait un peu de Zizik, on va en parler de la Zizik.

0: Non, ce n'est pas du John Williams, c'est du Henry Mancini. C'est donc, oui, bien qu'on entende évidemment tous ces cuivres et compagnie, voilà. Puisqu'on va parler de Life Force, la musique de Henry Mancini qui vient tout juste de ressortir. Et oui, on revient aux choses sérieuses. Voilà, on revient à de la zizique. On va parler de la réédition, donc de ce en vinyle, de ce titre. Life Force, c'est une histoire de vampires, mais de l'espace.
1: Oh!
0: Hihi! Oui, parce qu'à l'origine, le vampire, c'est quand même un type de revenant qui fait partie de grandes créatures légendaires.
1: Mais qui est plutôt sur Terre, quoi.
0: Voilà, où se combinent de diverses manières l'inquiétude de l'au-delà, le mystère du sang, enfin, les trucs dans le genre, là. Enfin, il y a suivant différents folklores et selon la superstition de la plus courante, ce mort-vivant se nourrit du sang des vivants afin d'en tirer sa force vitale. Ces victimes devenant parfois des vampires après leur mort. Classique. La légende du vampire puise ses origines quand même dans des traditions mythologiques anciennes et diverses. Elle se retrouve dans toutes sortes de cultures à travers le monde. Alors, personnage du vampire est popularisé en Europe au début du XVIIIe siècle vers 1725. Le mot vampire apparaît dans les légendes d'Arnold Paolé et de Peter Pjoljovic, deux soldats autrichiens qui, lors d'une guerre entre l'Empire d'Autriche et l'Empire ottoman, seraient revenus après leur mort sous forme de vampires. Alors, la littérature s'y intéresse notamment avec certains Bram Stoker qui nous livre son roman. Bram Stoker.
1: Je sais pas moi.
0: Dracula.
1: Ah, bah, c'est lui ça, bah, je sais pas moi. Alors, je sais pas qui a écrit Dracula. Ça remonte trop, hein, à un moment donné.
0: Mais des classiques.
1: Tu peux pas avoir 200 ans de culture.
0: Des classiques comme. J'ai pas 200 ans, moi. Bah. Des classiques comme ça et. Oh là là là là.
1: Non. Alors, le cinéma. Bien, je le saurais.
0: Ouais, ouais, ben voilà. Tu t'endormiras moins conne ce soir, dis
1: donc. Oui, oui, ouais. C'est vrai. Dis donc, c'est fort.
0: Le cinéma s'en empare avec des centaines de films sur le sujet. Et du coup, en 85, Toby Hooper, oui, oui, oui, celui de Massacre à la tronçonneuse, ce réalisateur-là, imagine des vampires d'un autre genre et venant de l'espace. Se nourrissant non pas de sang, mais d'énergie vitale en l'aspirant, desséchant par la même occasion ses victimes. Ah oui, ils sont tous secs après. on dirait des momies. Ils sont carrément, non, mais ils sont carrément momifiés, quoi, du coup.
1: Alors,
0: voilà. Alors, si synopsis m'était compté, la navette spatiale américano-britannique Churchill, carrément, hein, explore un immense vaisseau extraterrestre apparemment naufragé, dissimulé dans la queue de la comète de Halley. Trois êtres humanoïdes, une femme et deux hommes, apparemment en état d'hibernation, sont ramenés sur le sol britannique. Faut être con.
1: Mais bon.
0: Faut être con. On trouve des formes de vie en l'espace.
1: Et on se dit, vas-y, on va les ramener.
0: Voilà, faut être con. Tu regarderas tous les films comme ça d'extraterrestres.
1: Rien que les aliens et tout, t'es là, mais cassez-vous,
0: oui,
1: en fait.
0: Non, ah non, ils n'ont jamais ramené sur Terre.
1: Bah, ils ont pas
0: sauf
1: fait...
0: la dernière série.
1: Mais ils n'ont pas fait exprès, mais ils ont fait rentrer le mec alors qu'il était certainement voilà, dans le vaisseau.
0: C'est toujours genre. Pareil, c'est toujours la même connerie.
2: Ouais, mais ça, c'est un truc purement ricain, en fait. Hein. Oui. De voir ramener des trucs.
1: Ouais, c'est vrai.
0: Sauf que Alien, c'est britannique. Hein.
1: Oui, c'est vrai. Mais pour le coup, Alien.
2: Alien, comme
1: pour le coup, t'as raison, ils n'ont pas.
0: C'est britannique.
2: Ils le ramènent.
1: Ils n'ont pas voulu le ramener. Ouais.
0: Non, ils ne ramènent pas. Mais ils ramènent le mec.
1: Ils ramènent le mec dans le.
0: Ils ramènent avec quand même le facehugger dans la gueule. Quand même.
1: Dans le vaisseau en disant c'est une bonne idée.
0: Alors, lorsque ceux-ci se réveillent, donc ceux qu'ils ont trouvés, on découvre qu'ils vampirisent les êtres humains en leur soutirant. Donc, non pas leur sang, mais leur force vitale. Les victimes de cette ponction, bah, pour survivre, se doivent obligées de revampiriser à leur tour, donnant ainsi naissance à une pandémie impossible à contenir.
1: Ah ouais.
0: Ouais, ouais.
1: Toum, toum, toum.
0: C'est là-dedans, d'ailleurs, qu'on découvre donc une certaine Mathilde Amé. Le premier rôle de Mathilde Amé, c'était là-dedans. Alors, actrice française dans un film américain. Alors, adapté du roman « Les vampires de l'espace » de Colin Wilson, Life Force devait à la base être pisté par la musique d'un certain James Horner. Pas n'importe qui. Mais il a été remplacé en cours de production alors qu'il avait déjà enregistré de nombreux passages. Et il a été remplacé par Mancini. Henry Mancini qui a accepté de composer la musique après avoir vu la séquence d'ouverture de 15 minutes, quasi dépourvue de dialogue, consacré à la découverte et à l'exploration du vaisseau spatial extraterrestre et après avoir réalisé qu'il pouvait y composer ce qu'il a qualifié lui-même de ballet spatial.
1: Oh.
0: Mais je vois mal Casse-Noisette en train de...
1: Et pourquoi pas ?
0: De danser. Tu vois la fée dragée en train de danser dans l'espace, toi ? Alors, Henry Mancini, c'est qui ? Ben, il est né en 24 à Cleveland, dans l'Ohio. Et ça, c'est où ?
1: Aux États-Unis.
0: Ah, bravo. Bravo, bravo, bravo. Alors, très tôt, il apprend que, le piano et la flûte, et ça, sous l'impulsion de son père. Après ses études secondaires, il intègre l'école de musique de Carnegie Institute of Technology. Donc, un truc de technologie qui a une école de musique.
1: Donc, j'ai pourquoi pas, compris.
0: Ouais. Pourquoi pas, mais j'ai pas compris. Alors, Mancini s'installe à Hollywood par la suite au début des années 50. Il est employé durant 6 ans par Universal Studios et travaille sur une centaine de films. Il compose notamment pour des films de science-fiction, L'étrange créature du lac noir.
1: Oh.
0: Au cinéma.
1: Ah.
0: Et il fait aussi des westerns comme La Brigade Héroïque. Tu connais ça ?
2: Oui.
0: Bien ?
2: Ouais.
0: Sa collaboration la plus fructueuse reste sans aucun doute celle qu'il a établie avec le réalisateur Blake Edwards, pour lequel il a composé la quasi-totalité des musiques de ses œuvres depuis la série télévisée Peter Gunn. Je ne savais même pas que c'était Blake Edwards, Peter Gunn. En faisant ça ce matin, j'ai dit tiens, bon, c'était lui, Peter Gunn, dis donc. Moi, les Peter Gunn, j'en ai vu quelques épisodes, c'était sur Canal+, dans les années 80, et puis c'est tout, je n'ai pas regardé les noms à l'époque. Alors, en association avec le parolier Johnny Mercer, Mancini compose quelques célèbres chansons de films, dont Moon River pour Les Diamants sur Canapé, Days of Wine pour And Roses pour Le Jour du Vin et des Roses, et Charade pour le film homonyme. Grâce aux reprises effectuées par des chanteurs comme Frank Sinatra et surtout Andy Williams, ces chansons sont largement popularisées et récompensées. En parallèle à son activité de compositeur, Mancini a enregistré plus de 90 albums dans les styles allant du big band à la musique légère en passant par la pop. Alors, sa carrière dans le monde cinématographique est l'une des plus exemplaires, hein, parce qu'il a noté, il a fait pas mal de choses. Alors, pour Life Force, Mancini va composer, comme il le disait lui-même, un ballet spatial avec une orchestration mêlant cordes et cuivres de manière particulièrement bien placée. Une partition orchestrale de science-fiction monumentale, palpitante et parfois très abstraite et exigeante. Donc, il jongle entre des trucs bien limite pompeux et des trucs plus abstraits. Oh là, respire par le nez.
1: J'avale de travers. Pardon.
0: Voilà, elle boit un verre d'eau et qu'est-ce qu'elle fait ?
1: Elle se noie.
0: Et voilà. Nage, nage. Allez. Alors, le thème principal qui encadre la partition compte parmi les compositions les plus saisissantes de Mancini. Cette marche martiale et impétueuse, c'est ce qu'on a entendu au début, riche en traits de cordée effrénée, en fanfare aurique de cuivre, en gamme de flûte, en trémolo et en percussion tonitruante, c'est sans doute ce qui s'éloigne le plus du style habituel du compositeur. C'est pour ça que je vous ai dit, c'est pas du John Williams, mais c'est du Mancini. Mais c'est précisément ce qui met en lumière son talent pour la musique dramatique. La séquence donc de 16 minutes intitulée Discovery, est un chef-d'œuvre d'écriture orchestrale expressive et empreinte d'une atmosphère particulière. Donc c'est le fameux ballet spatial qui disait pour la séquence d'ouverture. Mancini a délibérément choisi de ne pas composer de thèmes supplémentaires pour les personnages ou les concepts du film, préférant développer un sentiment de progression rythmique. Et c'est là où je me rends compte que Hans Zimmer a du coup bien repompé le concept. Faire ses musiques, où il n'y a quasiment pas de thème, tu vois.
1: Ouais.
0: Alors, Discovery recèle une multitude d'atmosphères symphoniques hautes en couleurs, où toutes les sections de l'orchestre dialoguent entre elles. On y trouve un motif récurrent au bois, mais au-delà de ça, l'œuvre privilégie les textures et les émotions, allant de la curiosité et de l'émerveillement à l'appréhension et à la peur. Une grande partie du reste de la partition se développe de manière similaire, proposant des textures orchestrales riches et singulières, adaptées aux besoins de chaque scène, mais avec très peu de motifs thématiques récurrents. La musique de Mancini se déploie presque comme un poème symphonique classique, minutieusement calé sur la durée de l'émotion de chaque scène, tout en conservant la liberté d'être aussi riche et expressif que nécessaire. Les textures pseudo-chorales inquiétantes, obtenues en enregistrant des voix féminines et en les déformant via un synthétiseur Fairlight, confère à la musique une atmosphère glaciale et spectrale. L'alliance d'effets électroniques stridents et de lignes de bois sombres et de crescendo de cuivre menaçant est saisissante. L'écriture tourbillonnante des cordes et des attaques incisives et agressives des cuivres souligne la nature effroyable des vampires de l'espace et leur soif insatiable d'énergie humaine. Et pour le final, Mancini s'affranchit totalement de toute retenue musicale pour livrer une pièce magistrale caractérisée par une orchestration et une écriture chorale spectaculaire entre passages rythmiques et exaltants, cordes aux accents mystiques, fanfares de cuivre et de cœur de femmes s'élevant vers les cieux. Ces séquences laissent l'auditeur sans souffle. Alors un bel exemple qui montre que la musique est un atout essentiel à l'ambiance d'un film, particulièrement quand il faut faire monter la tension et l'angoisse. Alors quand le film sort en 85, la BO est très vite proposée et elle verra quelques rééditions en CD et également en version complète. Alors GHP nous propose la réédition de cette BO en LP, donc en vinyle, reprenant le même track list que l'époque, mais en revoyant la couve, retirant le cadre jaune de la première édition de l'époque. Or, le son, lui, il est remarquable, hein, compte tenu de la bande master originale utilisée. C'est dispo assez facilement, et notamment chez les disquaires indépendants. C'est là que je l'ai appris, je l'ai acheté. Alors, je vais vous laisser avec un extrait de l'album, et je vous retrouve tout de suite après.

0: Le final de Life Force, la musique signée Henry Mancini. Évidemment, c'est pas tout à fait le style qu'il a l'habitude. Et ça relorgne beaucoup sur le style John Williams. Ça t'a rappelé des trucs, manifestement.
1: Oui, moi, ça me faisait penser à les moments d'action dans les premiers films d'Harry Potter, là. Ça sonnait vraiment comme ça, mais tu m'as dit qu'il y avait une bonne raison à ça.
0: Bah oui, c'est John Williams qui avait fait la musique des premiers Harry Potter.
1: C'est pour ça.
0: Donc voilà, c'est pour ça. Donc,
1: comme quoi.
0: Voilà, tout se recoupe. Mais non, on n'y est pas encore là.
1: on y est presque, tout s'est pas encore recoupé.
0: Ouais. Allez, Henry Mancini a commencé dans les années 50, notamment sur des films de science-fiction comme La créature du lagon noir ou encore Les survivants de l'infini, mais aussi sur des séries télé comme Peter Gunn. Alors, il se taille une réputation grandissante et c'est avec Blake Edwards qu'il va être reconnu dans le monde entier avec le thème inoubliable de...
2: La Panthère Rose.
0: Voilà.
1: Ah oui.
0: Film policier comique.
1: Génial.
0: Film policier comique, avec Peter Sellers et David Niven. Le générique de début avec cette musique inoubliable est entièrement réalisé en dessins animés. Mettant en scène donc l'inspecteur Clouseau essayant d'attraper un personnage singulier, une panthère rose. Cette séquence réalisée par Fritz Freleng aura un tel succès qu'une série de cartoons verra le jour par la suite, toujours par Fritz Freleng, qui lui est très connu pour réaliser notamment des cartoons mythiques pour la Warner, créant au passage un certain personnage, Sam le pirate, dans les Bugs Bunny.
1: Oui.
0: Comme quoi le monde a beau être vaste, l'univers a beau être immense.
1: Tout se recoupe.
0: Voilà, et quelle heure il est? Il est 43.
1: Il est l'heure de la télévision.
0: Voilà, il est l'heure de du plus important.
1: Le plus important. Enfin,
0: les 50 millions.
1: Le centre de cette émission.
0: Les 50 millions d'auditeurs attendent uniquement le dernier quart d'heure pour, évidemment, la télé.
2: Ouais, la télé. Alors, ce soir, moi, je préviens tout de suite, j'ai 4 films français. Hein, parce que bon, faut bien être un petit peu protectionniste de temps en temps. ce soir, sur Novo 19 à 21h10, un plan d'enfer. Alors, ça, c'est pas un film français, non. C'est un film avec Christopher Walken, Morgan Freeman, Joseph McKenna dans le rôle du méchant Marc-Sergei Haydn. Et ça raconte l'histoire de 3 gardiens de musée qui vont voir partir les œuvres qu'ils préfèrent parce que, eh bien, une aile du musée va être destinée à une autre collection, une collection d'art danois. Et donc, eh bien, les œuvres qu'ils apprécient particulièrement et tous les jours quand ils vont travailler, il faut qu'ils s'arrêtent un petit peu devant cette œuvre parce que c'est leur œuvre fétiche.
1: Elle va être enlevée.
2: Une œuvre qui est un petit peu, on va dire, équivoque. Parce que
0: la sculpture.
2: La sculpture, une sculpture, parce que le type devant, il se sent obligé de se déshabiller devant. Quoi. Donc, bon,
0: parce que la sculpture, c'est un mec musculeux qui est à poil aussi.
1: Voilà.
2: Ils vont décider de braquer les 3 œuvres en question pour pouvoir les garder, les récupérer, qu'elles ne partent pas ailleurs dans un autre musée. C'est pas mal, c'est super bien foutu. Oh oui. Et il y a de bonnes pintes de rire dans le film. C'est ça qui est vachement intéressant. La musique est de Robert Gregson Williams.
0: Allez, ce soir, on ne va pas se torturer le bulbe. Allez, on va faire un peu d'action sur Canal+, grand écran, 21h. Point Break, Extrême Limite de 91 de Catherine Bigelow. Avec Patrick Swayze, Keanu Reeves, Carrie Bussey. Alors, depuis quelques années, les braqueurs de banque de Los Angeles opèrent affublés de masques à l'effigie de présidents américains. Pour sa première enquête, Johnny Utah, nouvel agent du FBI, a fort à faire. Avide de se faire une réputation, il entame son enquête sur la base d'éléments que lui a fourni son coéquipier Papas. Soupçonnant que les malfrats pratiquent le surf, le policier s'initie à ce sport et c'est une belle surfeuse, Tyler, qui lui donne ses premières leçons. La jeune femme l'introduit dans un groupe dont le chef, Bodhi, est le maître à penser. Avec ses 3 amis, il est à la recherche du plaisir extrême, il veut atteindre le nirvana. Et l'infiltration commence. Et la musique est de Mark Isham.
2: Ouais. Demain, sur Ciné Plus Classique, un excellent film de Billy Wilder, Ace in the Hole, le gouffre chimère, qui avait été diffusé d'ailleurs dans un extrême cinéma il y a 2 ans, 3 ans, 4 ans, enfin bon, un truc comme ça. Et un film dans lequel Kirk Douglas interprète un journaliste, ça se passe au Nouveau-Mexique, et pour obtenir un super scoop, il va monter en épingle une histoire de type enfermé dans une mine qui ne peut pas sortir et tout ça. Et il va monter l'affaire en épingle et ça va complètement délirer. Quoi. Satire et la métaphore de la presse qui veut toujours faire plus et qui veut toujours avoir des gros titres, même en exagérant à fond le sujet. Kirk Douglas, donc Robert Arthur, Jan Sterling, et la musique est de Hugo Friedhofer. Et je peux rajouter que ce film n'a pas marché à l'époque. Et donc, c'est un film qui était avec un rendement négatif. Et le film suivant de Billy Wilder, c'est Stalag 17. Et ce film, Stalag 17, il a très bien marché. Mais Billy Wilder n'a pas été payé parce que il devait des sous du film précédent, Le Gouffre aux Chimères.
0: Allez, dimanche, on va se faire un classique sur Arte à 21h, Le Parrain de Francis Coppola. Classique. De 1972 avec Marlon Brando, Al Pacino, James Caan, Richard Castellano, Robert Duvall et puis plein d'autres, hein, y a plein de monde là-dedans. New York 1945, Don Vito Corleone règne sur une lune des 5 familles de la mafia italo-américaine. Ayant refusé de prendre part au trafic de drogue organisé par Solozzo, il est abattu en pleine rue par ses rivaux. Le corps criblé de balles, il survit par miracle. Son fils Michael, héros de la Seconde Guerre mondiale, qui s'était toujours tenu à l'écart des affaires familiales, se porte volontaire pour le venger. Après un exil forcé de plusieurs mois en Sicile, le jeune homme retrouve son clan à la faveur d'une paix négociée et prend progressivement le pouvoir. Et la musique est signée Nino Rota.
2: Yeah. Lundi, on passe sur T18 à 20h55, Bronx. Bon, ce n'est pas un film américain, c'est un film français d'Olivier Marchal, sorti en 2020, dans lequel il va reprendre un peu l'histoire vraie de la tuerie du bar du téléphone. C'était pas né à l'époque, c'était en 78, ouais. Et ça s'est passé à Marseille, où une bataille entre gangs a dégénéré en fusillade. Okay. Alors que à l'époque, surtout en France, on n'avait pas trop l'habitude, on n'est pas aux États-Unis. Quoi. Ouais. Et donc, Olivier Marchal va essayer de reconstituer l'histoire du côté des flics, bien entendu, pour essayer de savoir qui a fait ça, pourquoi et tout ça, et pour donner également un bon coup de pied dans la fourmilière. Bronx, c'est avec Lanik Gotri, Caris, Stanislas Demérard, Jean Reno, Catherine Marchal, Madame Olivier Marchal, Francis Renaud et Claudia Cardinal. Et la musique est de Erwan Kermoran.
0: Le lundi, vous le savez, c'est...
1: Non, je sais plus.
2: Requin.
1: Ah oui, c'est requin.
0: Mais il n'y en a plus.
1: Il n'y a pas de dinosaures non plus.
0: Il n'y a pas de dinos, rien, j'ai pas trouvé. Alors, pour ceux qui veulent voir une série française qui se passe à Toulouse, il y a La Cible sur TF1, Thomas Sisley, et ça se passe à Toulouse.
2: Ouais,
0: bien.
1: Ah oui, je les ai vus tourner à un moment donné sur la Garonne.
2: Tu vas voir, ils sautent du pont neuf.
0: Ouais. Puis il y a une explosion sur l'autre pont, là, le Saint-Pierre. Aussi, il y a plein de choses comme ça.
1: On a vu une bagarre sur un bateau qui passait à côté de la Dorade aussi.
0: Oui, il y a plein de trucs qu'on connaît.
1: Ouais.
0: Allez, sinon, on va sur TMCM Cinéma à 20h50 pour De la guerre avec L'ouragan vient de Navarone en 1978 de Guy Hamilton, celui qui avait signé aussi quelques James Bond à la même époque. C'est avec Robert Shaw, Edward Fox, Harrison Ford, Franco Nero, Barbara Bach, Carl Weathers, Richard Kiel. Et je m'arrête là parce qu'il y a toute une pléiade de grands noms. Alors, Mallory et Miller, deux des rescapés de l'Odyssée des canons de Navarone, se voient confier une nouvelle mission, éliminer un agent allemand qui a réussi à s'infiltrer dans la résistance yougoslave. Celui-ci n'est autre que l'Escovar qui les avait déjà trahis à Navarone. Un commando sous les ordres du colonel Barnsby est chargé de les parachuter en terres ennemies. Barnsby doit faire sauter un pont stratégique et voit d'un mauvais œil l'adjonction de deux vétérans. La musique est de Ron Goodwin.
2: mardi à présent avec sur Paris Première à 21h, Les Aventuriers, le film de Robert Henrico avec la doublette Alain Delon, Lino Ventura. Ce sont deux potes pratiquement d'enfance, mais l'un des deux va commettre une légère erreur et va faire perdre sa licence de pilote à l'autre. Du coup, il va falloir trouver autre chose pour gagner des prouzoufs. Ils vont avoir un petit type comme ça, quoi, qui va leur être donné, comme quoi il pourrait peut-être s'occuper d'un avion qui s'est écrasé en mer du côté des côtes africaines et qui était bourré de lingots d'or. Et donc, pour ça, il va falloir louer un bateau et puis plonger pour savoir où est cet avion. Mais il va y avoir des traîtrises et plein de petites choses comme ça. Le film est excellent avec Johanna Simkus et Serge Reggiani. C'est tiré d'un roman de José Giovanni qui fait également le scénario et la musique de François de Roubaix.
0: Eh bien, tu peux enchaîner parce que j'avais choisi aussi Les Aventuriers.
2: Ah bon, d'accord. Je te laisse faire Morubis alors, quoi.
0: Bah oui. Mercredi. Oui. Hein. Pourquoi tu as choisi?

0: comme chaque année, l'Élite organise un concours de duel à mort, dont le vainqueur empochera cette fois plus de 120 000 dollars. Alors que les meilleurs tireurs des environs se préparent à la compétition, notamment le Kid, fils putatif d'Hérode, une inconnue, bientôt surnommée Lady, débarque en ville, bien décidée à se venger en mettant un terme au règne, le règne du tyran. La musique est d'Alan Silvestri.
1: Oui. Je dis sur TCM, alors j'avais essayé de foutre le titre français, je crois que c'est un titre français, mais pas du tout. Non, c'est Je dangereux, le To Be or Not To Be, le film d'Ernest Lubitsch en 1942 avec Carole Lombard, Jack Benny, Robert Stack. Et ça raconte l'histoire au début de la Deuxième Guerre mondiale d'une troupe de théâtre en Pologne et qui se retrouve empêché de faire son travail, surtout eh bien, d'essayer de produire et de montrer la pièce qu'ils avaient créée et écrite, qui était une satire sur Adolf Hitler. Donc la troupe se barre en Angleterre, et il reste quand même quelques personnes en Pologne, et ça va être un petit peu le va-et-vient pour savoir comment on peut se débrouiller à quand même jouer du théâtre en temps de guerre. C'est excellent, c'est un des très grands chefs-d'œuvre du cinéma, et ça vaut le coup, magnifié en plus par la merveilleuse musique de Werner Heimann.
0: Allez, je dis un peu de suspense sur Paris 1ère à 21h avec Le Masque de l'araignée, rien à voir avec Spider-Man. Ça date de 2001, de Lee Tamahori, avec Morgan Freeman, Monica Potter, Michael Wincott, Dylan Baker. Alors, le docteur Alex Cross est le profiler vedette de la police de Washington. Ses ouvrages font autorité, ses méthodes ont permis de résoudre de nombreux crimes de sang. Rien d'étonnant à ce que ces succès aient aussi fait naître des vocations criminelles et inspiré certains le désir pervers de le battre à son propre jeu. Après avoir perdu sa jeune coéquipière, Alex se met en congé. Un collègue du FBI le persuade finalement de sortir de sa retraite pour capturer le ravisseur d'une enfant de 10 ans. Fille de sénateur, celle-ci étudie dans un pensionnat privé fréquenté par les rejetons des VIPs de Washington et placée sous la protection des services secrets. La musique est signée Jerry Goldsmith.
1: On termine la semaine avec Vendredi sur TSX, Balle perdue de Guillaume Pierret, sorti en 2020 avec Alban Lenoir, Cécile Thelma, Nicolas Duvauchel, Géraldine Nakache, Ramzi Bedia et Pascal Arbiot, entre autres. Ça raconte l'histoire d'un mécano qui renforce des voitures, on va dire, parce qu'il leur met des pare-chocs Maus pour faire des choses pas trop catholiques. Mais il va se faire embaucher par les flics, justement, pour pouvoir en profiter et pouvoir utiliser ses compétences. Et malheureusement, il va se faire accusé de l'assassinat de son mentor et il va devoir être coursé par les flics et donc il va devoir se barrer. C'est excellent, c'est du bon film d'action français. Il y a des cascades qui dépotent quand même leur mère. Alban Lenoir étant lui-même ancien cascadeur, je peux vous dire que ça dépote pas mal. On a fait également plus tard, en 2022, Balle perdue 2. Et ensuite Balle perdue 3. Les 3 sont
0: ouais.
1: Bien.
0: Et ouais. Balle perdue.
1: Ouais, non, mais le 3, c'était. Qu'est-ce qu'on pourrait faire maintenant? Et puis bon.
0: En fait, c'est qu'ils ont retrouvé la balle. Hein. C'est ça le truc. Allez, vendredi, on fout une Cervélo on the côté avec un de la SF qui sympa, sans plus. Avec CCM Cinéma à 20h50, Programmé pour tuer en 95 de Brett Leonard. Avec Denzel Washington, Russell Crowe, Kelly Lynch, Stephen Spinella, May William Forsythe, un certain aussi, Costas Mandylor. Los Angeles 1999, c'est Sid 6.7 est un méchant virtuel créé pour entraîner les forces de police. Cette image de synthèse qui représente à elle seule tous les êtres dangereux de la planète a été conçue pour apparaître sur ordinateur, mais son père, le savant Lyndon Bayer, lui a donné les capacités de s'échapper de son environnement et de semer la terreur dans toute la ville. 6.7, invincible et programmé pour engendrer le mal, Parker Barnes spécialise dans les affaires de terrorisme qui a

0: sombré depuis qu'un maniaque a assassiné sa femme et sa fille, et désigné pour se lancer aux trousses de Sid, lequel vient de faire un massacre dans une discothèque. La musique est de Peter Gabriel et Christopher Young. Allez, il est quoi ? 58 sur Radio FMR, 89.1 MHz, 100 FM, Canal CC de la DAB+, aussi le streaming internet. Allez voir sur le site radio-fmr.net, ça démerde d'azote, on va pas le faire pour vous. C'était Crossover.
1: Numéro 551.
0: Ah, bravo pour une fois. Tout à l'heure, il était à 450 machin. Oh là là.
1: Ah, je suis loin, ouais. La dernière fois, je l'avais noté sur ma main, ça marchait mieux.
0: Eh, ouais. À 16h, Big Bang avec DJ Pacha. Et oui, tout de suite, c'est Poutrelles. Ils sont déjà en place. Ils vont nous virer d'ici à coup de pompe, j'ai l'impression. Non, ah non, non. Ah, non,
1: regarde, regarde comme ils sont très agressifs.
0: Oui, ouais, il est tout flappy. Allez, on se retrouve la semaine prochaine pour de nouvelles chroniques. Et d'ici là...
1: Morse culotte.
2: Ouais, ça te vient.

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8: 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Bonjour à tous.
9: Yo.
8: Oula. C'est déjà très fort. Je m'occupais de ça. Hop. On a la chance aujourd'hui, en plus, d'avoir dans le studio les amis de Kid Prod.
9: Hello.
8: Qui sont en force. Salut. Et ça va être trop cool.
10: Salut.
8: Vite fait, bah on va parler du classique de la semaine. Je vais passer un petit morceau d'Every Time I Die, puisque malheureusement, cette semaine, le guitariste fondateur du groupe nous a quittés à l'âge de 48 ans. Et j'ai eu la chance de les voir plusieurs fois. Et c'est un groupe que j'aimais vraiment beaucoup, qui a malheureusement pas beaucoup tourné en Europe, et qui vraiment valait le détour à l'époque. Voilà.
9: C'est pas

0: On s'en fout, c'est pas un fade-out. Ça marche. Hop. Ouais, donc il y a Vertra et Madeleine, du coup, qui s'étaient séparés en 2022, pardon, et qui, suite à ça, avaient reconstitué un autre groupe qui s'appelait Love Letters, avec tout le line-up d'origine, plus Greg Puciato, l'ancien chanteur de Dillinger.
1: Parce que Love Letters, je les ai vus au Super Bowl, c'était incroyable. Et oui. Je savais pas du tout que c'était...
0: Eh ben, c'était voilà. Eux. Voilà. Tu as vu des légendes.
1: Ouais, mais très cool.
0: D'autres légendes, en tout cas. Ouais, c'est excellent. L'album qu'ils ont sorti, en tout cas jusque-là, est vraiment extrêmement convaincant et j'espère qu'ils vont aller plus loin dans l'histoire.
1: Okay.
0: Ça sentait un peu le délire de pote pour le coup, mais bon.
1: Et
0: bien, bienvenue à vous déjà.
2: Bienvenue à vous.
1: Moi, je voulais commencer l'émission en rendant hommage à un pote qui malheureusement est décédé. On a appris la nouvelle par sa fille. Donc c'est le décès de Manu qui était très présent dans la scène slam death metal sur les réseaux, qui a monté des pages Facebook, qui était modérateur de la page pour tous les fans de punk hardcore, cette grosse page de 10 000 personnes, ouais. Qui a aussi la page pour tous les fans de slam death. Il partageait énormément de groupes, énormément sa passion, et on ne devait pas l'annoncer maintenant, mais c'est un groupe qu'il adorait. Du coup, en mars, on fait jouer un super groupe italien qui s'appelle Guevri, des Italiens. Ça va être le bordel à la Mecca, c'est du gros slam beatdown italien. Et on fait jouer...
3: Ça va être la bagarre, mon pote.
0: Mais pourquoi la Mecca, les gars? La Mecca?
1: Sincèrement, parce que la Mecca, on a les meilleures conditions financières à la Mecca. Et le faire ailleurs, ça demande beaucoup plus de frais, quoi. Et puis, c'est aussi marrant de faire jouer des petits groupes dans des gros groupes dans des petits...
3: Ouais, ça va être le bordel, mon pote. Ça va être la guerre.
1: Sachant que la première partie, ça sera Srail qui les accompagnera.
3: Ah ouais, ok.
1: Donc, ça va être la...
0: Ouais. Qui tourne beaucoup, ouais. Beaucoup en ce moment. Hein.
1: Ouais, qui tourne en maman et ça reste toujours aussi bon. J'ai hâte qu'ils ressortent des nouveaux trucs, là. Et voilà, et en grosse pensée à sa fille, Ambre, qui faisait tous les concerts avec son papa, et ce qui était sur Lyon. Et voilà, on va s'écouter un petit Guevri de ce petit groupe italien qu'on fait jouer en mars, c'est le 13 mars, je crois.
0: D'accord.
1: À la Mecca.
3: Et on sera là.
0: Avec le morceau Icon of Sin.
4: Et venez nombreux.
0: Bien sûr. Et prenez vos préventes. Eh ben non, il n'y en a pas chez vous.
4: Non, c'est prix libre, les concerts.
5: Prix libre, ma gueule.
0: Je sais, c'est pour ça qu'on en parle à chaque fois. Allez, ça part.
6: Nickel.

0: Ouais. Méchant, méchant.
1: Méchant.
2: Ça sent l'intelligence, cette histoire, effectivement. Ouais. Et tu nous dis que c'était le 17 mars, c'est ça?
3: Le 13 mars.
1: Okay. À la Mecca.
2: À la Mecca.
1: De toute façon,
3: c'est pas, c'est annoncé nulle part encore, donc voilà, c'était l'exclu pour moi.
1: Ouais.
3: Pour Manu et pour sa fille, Ambre, on t'aime.
2: Eh bien, merci à eux, en tout cas, pour tout ce qu'ils ont fait et pour tout ce qu'ils vont continuer à faire.
3: Ouais.
2: On espère que Ambre, en tout cas, continuera à aller faire des concerts,
3: yes,
2: même sans son papa.
3: Mais elle a dit qu'elle continuerait, elle prendrait le relais de son père sur les pages.
2: D'accord.
3: Donc, voilà.
2: D'accord.
3: Cool à elle.
2: Eh bien, force à eux, en tout cas. Feu, hein.
1: Feu, eh bien, mademoiselle Laurence Traverso, fraîchement trentenaire.
2: Ça arrive.
1: Oui, je ne les fais pas, on me le dit souvent, mais je les ai. Toulousaine d'adoption depuis 3 ans.
2: Je ne fais pas mes 70. Hein.
1: Et donc, ça fait un an que je suis chez Kid hein, maintenant. Donc, voilà. Essentiellement, communication, relations presse et attaché de presse, ce qu'on peut appeler attaché de presse. Voilà, donc ça se passe très très bien. On fait beaucoup beaucoup beaucoup de dates.
2: Oui, c'est vrai.
1: C'est voilà, et ça se passe toujours très bien à chaque fois. Les gens nous connaissent très bien, je pense. Ils aiment bien nos concerts. C'est des... le fait que ce soit dans des petites salles, dans des petits bars, c'est ça donne une ambiance un peu plus intimiste. Mmh. Et des fois, j'avoue que ça change un peu des grosses dates au bikini avec 1000 personnes ou 1500 personnes, donc c'est aussi bien. Et moi, j'aime bien les deux, en fait. J'aime bien les grosses salles et les petites salles.
2: Bah, on aime un peu tout. On a l'habitude d'aimer un peu tout, on ne va pas se mentir. Donc, c'est l'offre que vous proposez, en tout cas, au travers de toutes vos différentes productions, enrichit largement l'activité culturelle de la ville.
1: Mais je pense qu'en vieillissant, enfin, c'est mon cas personnel, je pense qu'en vieillissant, je préfère plus les petites salles et les petits groupes à découvrir, parce qu'on découvre encore des trucs plutôt que les gros, les grosses arénas. Voilà, c'est donc j'aime bien. C'est aussi...
2: c'est pas la même démarche en fait. C'est tu vois, c'est comme les espèces de tournées incroyables, typiquement le Queen of the Stone Age avec avec System l'été dernier. Bon, c'est pas la même chose. C'est moi, de la même manière, je préfère aller découvrir des trucs. Au Dada, au Taquin, à la Mecca bien sûr, même à l'Engrenage et compagnie, tu vois, mais parce que c'est pas la même démarche, c'est pas la même promiscuité, c'est pas les mêmes gens aussi, c'est pas le même public.
3: C'est pas du tout le même public, ouais. Sur les grosses salles, c'est plutôt des gens qui vont en concert une fois par an, voir leur groupe préféré ou leur groupe de leur adolescence, tu vois. Ceux qui sont vraiment investis dans la scène, qui vont à des concerts tout le temps, ben en fait, on retrouve quasiment les mêmes têtes. Hein.
2: Tu veux dire les riches, quoi. Et qui, effectivement, en général, font un, deux, trois concerts max dans l'année, ou même des fois, c'est un tous les deux ans.
3: Ouais, c'est ça.
2: Parce que c'est l'occasion d'aller voir le groupe qui les a fait kiffer.
3: Exactement.
2: Ou qu'ils ont découvert. Et,
1: Après, c'est pas le même prix aussi. Un gros concert, ça coûte énormément d'argent. Et donc, c'est pas clairement pas tout le monde qui peut se payer des systèmes ou des Iron Maiden au Stade de France. Voilà quoi. Et donc, oui, c'est devenu un marché à part entière. Ça aussi,
2: c'est... En fait, c'est carrément des marchés parallèles, quoi.
1: Ouais.
2: Quasiment. C'est, comme on dit que c'est pas la même démarche, c'est pas les mêmes prix, c'est pas le même public. Et c'est pour ça que c'est hyper intéressant d'avoir autant d'offres.
1: Ouais.
2: Si on prend sur l'équivalent de Toulouse, entre vous, Tonight We Folk, Growing Older, Noiser, évidemment, bien sûr. Enfin, Regard et même les amis de Tonight We Folk et les Filles du Bruit, bien sûr.
3: Oui, oui.
2: Qu'on n'oublie pas. Enfin, c'est vraiment,
3: il y en a beaucoup.
2: Il y en a pour tout le monde.
3: Et puis Tube Rugueux aussi, il y a plein de trucs.
2: Il y en a pour tout le monde, il y en a pour toutes les bourses aussi. Et c'est ça qui est super accessible.
3: Exactement.
1: Voilà, donc on fait venir des groupes français. On essaye de faire venir un peu des groupes étrangers. Donc hier soir, on a accueilli deux groupes danois à l'OTAN. Donc Invective et In The Wave. Donc voilà, très très bonne soirée. Jérôme, qu'est-ce que t'en penses?
3: Oui, c'était cool. Bah, ça manquait un peu de monde parce qu'on est obligé de commencer tôt. Mais c'était quand même cool. Assez étonné de In The Waves sur l'album. C'était un peu dubitatif et en live, c'était beaucoup mieux. Et d'ailleurs, ce soir, ils jouent à Castres ce soir avec les poteaux de Get Real.
2: Ah bah.
3: Voilà.
2: La fafa, quoi.
3: Voilà. Bah, je fais le tour de présentation. Moi, c'est Jérôme, président de Kid Production. L'asso s'est monté il y a un an et demi. On organise des concerts de tout style, toujours à prix libre. Ça, c'est notre truc, quoi. La culture doit être accessible à tous, donc on fait tout à prix libre. De 1 euro à 500 balles, on prend.
2: Un an et demi, 270 dates.
3: C'est ça. Et je crois que non. Là, on a fait l'expo. Là, je crois que c'est... C'est 40 dates en un an et demi avec plus de 75 groupes en un an et demi. Ouais.
0: Ah, ça tombe pas mal, ouais.
3: Ouais, ça tombe pas mal. Ouais. Ça devait pas se passer comme ça, mais.
0: Mais le côté prix libre, en tout cas, est très intéressant. Ben, c'est vraiment cool.
3: Ben oui, parce qu'en fait, franchement, je me vois mal refuser la porte d'un concert à un mec qui a pas de thune. Tu vois.
0: Ah, carrément, c'est
3: cool. Je me verrais pas dire, mec, t'as pas de thune.
0: Ah, ouais, carrément, non, mais c'est cool en vrai. Pour les galériens comme moi, c'est parfait.
3: Ouais, ben voilà. Et on retombe sur nos pattes systématiquement.
0: Ben, carrément, c'est cool.
2: Alors, c'est la question que j'allais te poser du coup, mais je vais laisser les autres se présenter. Ouais, et après, on va rentrer dans le vif du sujet. Mais...
4: Ben, salut, moi c'est Seb. Donc, je suis secrétaire de l'asso et je suis le nouveau rentré dans l'association. Voilà, moi, je filais des coups de main avant aux kids. Ils m'ont conquis par l'idée, effectivement, de l'accès à la culture pour tout le monde, faire jouer les petits groupes, etc. Dire de plus. Je suis un peu le couteau suisse aussi de l'asso.
3: Ouais, il fait un peu tout. Il va faire un peu de son, un peu de tout, un peu la caisse, un peu tout. Et secrétaire, s'occupe de la paperasse chiante aussi. Et voilà.
2: Il en faut. Il en faut, c'est impératif malheureusement.
5: Et il a ramené des bières. Et aussi.
2: Je t'as pas ramené des clopes ? J'ai oublié les miennes.
4: J'en ai.
5: Le couteau suisse, on a dit.
2: Fantastique.
5: Moi, c'est Matou, je suis l'enfant de l'asso. Je fais les photos. Je suis rentré, je pense, il y a un an. C'était à l'OTAN. J'ai rencontré Jérôme et Louis, je crois, de souvenir. Voilà, on a bu une bière et ça s'est trop bien passé. Du coup, j'ai fait les photos. Et ouais, ça fait un petit moment maintenant.
2: Mais tu fais ça à titre professionnel ou tu fais ça à titre...
5: La passion.
2: Juste pour la passion.
5: Okay. La passion.
2: Ouais. Mais tu sais, c'est pas ton métier à côté, je veux dire.
5: Non.
2: D'accord, c'est pas. On a des gens dans nos entourages qui, c'est leur métier et qui le font aussi.
5: Ouais.
2: À titre quasiment gracieux pour certaines assos parce qu'ils ont des affinités avec, quoi. Mais bon, c'est vrai qu'aujourd'hui c'est un métier à part entière et.
5: Ouais, c'est grâce à Kid en vrai que j'ai pu commencer en plus la photo. Je commençais et puis j'ai pu m'améliorer en faisant les photos avec Kid. Et puis l'asso était jeune aussi, donc c'était cool d'évoluer ensemble comme ça.
3: C'est ça. D'ailleurs, il y a une partie de son travail que vous pouvez voir au local Mini Brasserie, vu qu'on a fait de l'exposition Kid Production. Et du coup, il y a avec deux photographes.
2: Pour les 1 an,
3: ouais.
2: C'est ça ?
3: Ouais, pour les 1 an. Et je pense qu'on risque de le refaire une fois par an pour mettre en lumière le travail des photographes et des graphistes. Parce qu'aussi, on essaye à chaque concert de faire signer les affiches par les groupes. Et après, on les met au local. Tu as un grand mur avec toutes les affiches signées, les affiches de Michel, qu'on salue. Et voilà.
2: Parce que du coup, vous avez un graphiste attitré ou c'est plusieurs ?
3: Là, on en avait un. Et comme on organise beaucoup, beaucoup, Michel est sous l'eau. Du coup, on a recruté une nouvelle, là, Sarah.
5: Qui, Big up, Sarah.
3: Ouais, qui, malheureusement, est malade. Ah. Là, tout le monde est malade, quoi. Fièvre et tout. Là.
2: D'accord.
3: Voilà, rien de grave.
5: Gueule de bois.
2: Il vient de passer 4 jours au lit. Donc,
0: voilà, c'est ça. On sort juste.
3: Voilà, c'est le tour de Sarah. Vous allez voir des affiches de Sarah maintenant aussi.
6: Et quelques-unes de moi. Mais voilà.
3: Qui en fait
6: aussi pour décharger un peu. Ouais, c'est un sacré travail, le graphisme, hein, de faire des affiches.
0: Ah, mais de ouf. Mais de ouf.
6: C'est quand tu n'utilises pas l'IA, moi j'utilise pas l'IA, c'est des heures et des heures et des heures et des heures de boulot.
0: Carrément.
2: J'ai essayé de passer 3 heures ce matin sur Photoshop pour faire un bout de logo et j'ai abandonné. j'ai pas la patience pour ça.
0: Mais c'est infernal. Moi je sais que j'utilise l'IA parce que je suis un gros branleur, mais honnêtement, puis j'ai pas les moyens d'avoir un graphiste, puis j'en connais pas forcément dans.
2: Ah, t'en connais plein, hein. Mais le problème, c'est que généralement, c'est pas gratos, quoi.
0: Ouais, c'est
2: pour valoriser leur vrai travail, c'est comme pour la photo, c'est comme pour l'ingé son, c'est pour machin.
0: C'est vrai que j'en connais, ouais.
2: En fait, t'as l'espèce de côté, t'es passionné, tu le fais parce que il faut, et puis voilà. Mais dès que tu veux passer certains steps, t'es quand même obligé de mettre la main à la poche d'une manière ou d'une autre, quoi.
5: Ouais, puis le graphisme au-delà des photos aussi, c'est ce qui va donner envie d'aller à un concert, c'est super important, quoi.
2: Le visuel,
5: une belle
2: affiche, clair,
5: ouais. Ça ramène le monde, ça décrit l'ambiance et tout, c'est un putain de travail.
0: C'est comme la vidéo, tout ce qui touche à l'image, de toute façon, c'est ça. Hein.
2: Ah, moi, j'ai quand même l'espèce de culture très nostalgique des flyers. J'adore
5: ça. Ah ouais,
2: ça.
5: Tu les collectionnes, quoi.
2: Oui. J'en ai encore quelques-uns que j'ai gardés, justement, de dates vraiment spécifiques. Bon, Je vais évidemment parler de Noiser, puisque pour cause, j'ai fait ça pour eux pendant 8 ans. Donc... Ouais. Mais non, non, ça crée. Enfin, tu peux identifier la date, ouais. Le machin, l'endroit. Ouais. Et quand tu repasses devant, ou quand tu. Machin, ça te ramène à l'instant T, en tout cas.
1: Mais je pense que, même si tout le monde n'a pas les moyens, je pense qu'il vaut mieux payer un graphiste que de faire un visuel ou une affiche par l'IA. Moi, je suis.
2: Ah,
5: voilà, dis les termes. Là, c'est exactement.
2: Là, tu prêches vraiment des convaincus. Oui, enfin, moi, en tout cas, je suis complètement contre ça.
3: Moi, je préfère faire un truc sur Paint à la con.
2: C'est clair, c'est clair.
1: Mais c'est toujours mieux.
2: En bonhomme bâton que faire ça. Quand je vois, il y a pas mal de petits fest ou en tout cas d'assauts qui maintenant, par facilité et j'imagine aussi par gain de temps, font des trucs, ça se voit. En plus, je suis désolé, ça me donne pas envie d'y aller.
3: Ça me donne pas envie, c'est crispant.
0: Ça se voit, c'est toujours les mêmes images, c'est souvent les mêmes lettrines aussi au niveau de la police d'écriture, souvent les mêmes typos, c'est ça.
4: Ça n'a pas d'âme, mais ça donne pas envie.
0: Si tu ne ramènes pas un minimum ta touche, moi je sais que j'utilise l'IA, mais je ramène ma touche quand même. J'essaie vraiment de faire le truc un maximum par moi-même. Tu vois. Et après le visuel, bim, il se claque comme ça. Donc oui, je fais partie de ceux qui utilisent l'IA. Et je l'assume à balle, quoi. C'est pas grave en fait.
5: Et on te fouettera pour ça.
0: Tant mieux, mec.
2: C'est vrai que tu dormiras sur le balcon ce soir.
0: C'est pas grave.
2: Allez, hop là. Bon, qu'est-ce qu'on s'écoute ? Parce qu'on parle, on parle, mais apparemment, il y a quand même pas mal de data à lancer, j'ai envie de dire.
1: Alors, la prochaine date, il me semble que c'est le 22 septembre.
3: Il y a une date avant. Samedi prochain, là. Bon, il y a celle de Altaïr. Ils ont changé de nom. C'était Black Drop. Ils ont changé de nom en Altaïr.
2: D'accord.
5: Ouais. Au bistrot du coin, c'est ça ?
3: Non, c'est au local. Au local, ouais.
2: Alors, déjà, pour commencer par le début, est-ce qu'il y a un endroit où on peut retrouver tous vos 200 dates ?
3: Insta et Facebook, on a épinglé notre tableau scolaire. On a un beau tableau scolaire, vous pouvez tout retrouver. Il faut un peu zoomer parce qu'il y a beaucoup de trucs.
1: Oui. C'est la photo de couverture de Facebook de Kid Production. D'accord. Il y a toutes les dates jusqu'au 11 décembre.
2: Ok. Et j'imagine que de toute façon, vous faites une publi à chaque fois. Enfin,
3: oui, on fait une publi au fur et à mesure, un peu tard à chaque fois, mais au final, ça va parce que les gens, si tu préviens trop tôt, ils oublient quoi, au bout d'un moment. Ouais.
2: Et puis, malgré tout, comme on disait, il y a quand même une multitude d'événements en ce moment. Il y a des week-ends où tu as le même putain de vendredi, tu as 4 concerts. Quoi,
3: c'est ça. Et nous, on a.
1: Ça, c'est Toulouse.
2: Et. On va pas se plaindre. Hein.
1: Oui, on va pas se plaindre.
2: Alors c'est des fois un peu chiant parce que ça fait la concurrence entre les copains, certes, mais en attendant, vaut mieux avoir 4 concerts que un de merde, cher, c'est sûr. Dans un zénith, pour aller voir chanter le Goya, super, à 90 balles.
1: Ah purée.
2: Ah non, mais c'est cool.
3: Donc on a cette date là avec Better, un groupe de, c'est une date rock psyché vraiment à l'ancienne. C'est deux morceaux qui durent 7-8 minutes, tu vois.
2: C'est que pour Maxime, quoi.
3: Voilà, je crois que c'est la première fois qu'on fait du rock psyché dans l'assaut, là. Donc c'est cool, un groupe de Lyon. Donc voilà. Donc venez. Et ouais, ce qu'on est fiers de vous présenter, là, c'est le gros poisson qu'on a pêché, là, qui s'appelle Pylori. On est très contents de l'avoir pris. Alors normalement, on n'organise pas en semaine. Parce qu'on a tous nos boulots et tout, mais Pylori, on pouvait pas dire non, en fait.
2: Et je suis ravi parce que c'est vraiment de mes gros, gros coups de cœur récents. C'est vraiment, je trouve ça extrêmement bien ce qu'ils font et j'ai très hâte de les revoir sur scène, en tout cas.
3: Voilà, Pylori qui vont passer avec Varkodia, quoi.
1: À la Mecca. Voilà.
5: Allez, là.
1: À la Mecca. Le 22 septembre.
2: Non, mais Pylori à la Mecca, quoi.
3: Ouais.
2: Vous êtes des grands malades. Vous êtes conscients de l'histoire, quoi. Il va falloir se pointer à 16h.
3: Mais c'est ce qui va arriver de plus en plus souvent, quoi. Parce qu'en fait, il n'y a pas beaucoup de salles intermédiaires. On a ouï dire qu'il y avait des salles qui commençaient à ouvrir, à émerger. Là. Nous, on va en visiter une mercredi. Donc, on va voir.
2: Typiquement, toi, tu as été au Winger il y a 15 jours.
0: Ouais. Il recommence à refaire tourner.
2: Il recommence à faire des trucs de la même manière qu'il y a... Il y a une recrudescence des activités et sur l'OTAN et sur le Ravelin. Le Bêtise qui refait de plus en plus de trucs aussi. Pas juste de l'électro, avec aussi des concerts, machin. Donc, c'est pas des grosses capas, certes, mais ça offre des opportunités pour comme des assos comme vous et pour les groupes, surtout, de pouvoir passer malgré tout, comme Superman qui est passé avec les Filles du Bruit vendredi dernier à la Mecca, pareil. Bon, c'était. Voilà, c'est chouette.
3: Mais ouais, mercredi, on va visiter une salle de 200 places.
0: Oh, c'est cool. Oh, 200 places, c'est bien.
3: Et si ça se fait, on vous dira. C'est, de base, c'est un théâtre. qui là commence à se transformer en salle de concert.
0: Ah, ok, ça c'est cool.
3: C'est
0: ça.
3: À Pondaine Demoiselle.
2: D'accord.
3: Ça s'appelle l'Odyssée.
2: Oui, oui, j'ai vu parce que je connaissais en termes de théâtre pour le coup.
3: Ouais, mais ça se transforme en salle de concert. Là, donc on a parlé avec le mec hier à l'OTAN qui gère un peu le truc là et qui est un métalleux aussi. Du coup, il a dit ouais, venez visiter mercredi et on peut voir ce qu'on peut faire quoi.
2: Un peu comme l'American Cosmograph proposait de temps en temps, c'est vraiment arrivé très très peu souvent, mais à proposer des concerts dans la salle de Cinoche. Du coup, ça c'était quand même très très cool. Le clown en acoustique là-bas, c'était quelque chose. Hein. Ouh là, ouais, là. Mais non, c'est bien, bah, 200 places, parce que du coup, vraiment...
3: Ah, 200 places, c'est parfait.
2: C'est parfait.
0: C'est voilà. Pas trop grand, c'est bien.
3: Une espèce,
0: places,
3: ouais, c'est une espèce de connexion.
5: L'Odyssée, ta...
2: Connexion, c'était 270.
3: Ouais, voilà, c'est un petit connexion, quoi, en vrai.
0: Ouais, c'est cool. Ouais.
3: C'est ce qui manque, en fait.
2: Et puis,
3: ouais,
2: et puis carrément, et surtout il accessible.
0: Ouais, carrément.
2: Parce que pour les demoiselles, c'est des services. C'est parce que... Je pense à Axis, tu vois, typiquement. Axis, c'est vachement bien. L'engrenage, c'est vachement bien. Mais bon, si t'as pas... une bagnole ou si t'as pas un moyen de transport en fonction des heures, bah tu rates la moitié du concert parce qu'il faut que tu rentres, déjà il faut que tu y arrives que tu arrives à l'heure et que tu te casses avec les transports en commun, c'est hyper compliqué en semaine quoi, hein, donc c'est parce que Axis typiquement il y a une ligne de bus qui se termine à 18h, donc c'est
0: vrai qu'Axis c'est très mal desservi, encore l'engrenage ça va, tu as le métro à côté, c'est cool tu vois,
2: oui
0: mais Axis
2: ça a le mérite d'exister.
0: Ah oui, carrément. Parce qu'en plus, la salle est cool en plus. Moi, j'ai fait deux, trois trucs là-bas. C'est cool en vrai, Axis. C'est bien.
2: Il fait chaud.
0: Ouais.
2: Il fait chaud.
6: Ouais, c'est cool,
2: sauf
6: au mois de juin, quoi.
2: Ouais, c'est ça. Disons qu'Axis en novembre, c'est cool.
0: Ouais.
2: Il fait que 40. C'est bien. Non, mais ça a le mérite d'exister, évidemment. Ok. Donc, tu me disais, pardon.
3: Pylori. Voilà. On a prévu de vous faire écouter un petit morceau de Pylori si vous ne connaissez pas. C'est un groupe de black and crust hardcore. C'est un peu un fourre-tout, mais c'est principalement black, hein, on va pas se mentir.
2: J'avais ce morceau-là dans ma playlist d'il y a 3 semaines, mais comme on avait une playlist qui était tellement longue que j'ai fini par écrémer un peu, et en me disant que de toute façon on en passerait à un moment, c'est parfait.
3: Voilà, nickel. Et l'album est sorti il n'y a pas si longtemps, je crois.
2: Un mois et demi.
3: Ouais, un mois et demi, j'y jouais aussi là que cette année.
2: Quasiment en même temps que Le Mourir, je crois.
3: Ok, bah voilà.
2: On a passé là, la semaine dernière, du coup, de mourir. On va s'écouter ça. Hein. Allez, ça part, Martine.

0: Hop là.
1: Donc voilà, c'était Varkodia. Donc, ouais. Très très bon groupe. Ils viennent de sortir un album en juin. Donc ça s'appelle Out of Ashes et on peut l'écouter sur toutes les plateformes, Spotify, YouTube, comme d'habitude, vous connaissez. Voilà, ils se sont produits à l'Engrenage le 28 août avec l'Eternal Utopia et Hérésie. Et c'était très très bien. Et voilà, ils ont des dates un petit peu à venir là. Donc le 22 septembre à la Mecca.
0: Mais du coup, en première partie de Pilori.
1: Voilà, en première partie de Pilori. Et voilà, ce sont des gens, des jeunes gens très talentueux. Et je les embrasse. S'ils nous écoutent, on les embrasse évidemment. Et voilà.
0: Et bah, c'est cool tout ça. Ouais. En plus, c'est quand même des locaux aussi.
1: Oui, c'est des locaux.
0: Il faut le préciser.
1: Et ça, c'est bien.
2: Qu'est-ce qu'on a d'autre en date? On a un milliard de trucs. On a un truc à l'Engrenage samedi 26 septembre avec les poteaux de Demnit là, voilà, avec Kill Chronos.
0: Avec Kill Chronos, ouais, c'est ça le groupe de Carole, ouais, carrément.
2: Et avec Earthquake, Earthquake. Alors pas le groupe de, alors il y a deux Earthquake. T'as un groupe de Deathcore qui vient de Bordeaux, je crois, et un groupe de Metalcore qui vient de Pau. Là c'est le Earthquake Metalcore.
0: D'accord.
2: Voilà. Kill Chronos qu'on refait jouer deux semaines après à la Mecca avec Élie Thierry.
0: C'est quoi ça?
2: Élie Thierry, c'est...
1: Élissaire, ça se dit.
2: Élissaire. Enfin, moi, je les ai entendus dire Élie Thierry, en tout cas. Ouais.
1: C'est italien, non?
2: Non, c'est un groupe toulousain et c'est métal.
0: Ok. Ouais.
2: Voilà. Okay. Donc ça, il faut venir aussi. Et on voulait faire un zoom sur... Putain, ouais. Le 16 octobre, là, on a du gratin, là, encore. Hein. La Mecca de Jenny, elle va dire, putain, on va casser les murs. Il faudra mettre la Mecca dans du riz. Et on fait jouer les poteaux de Losing Patience. Qu'on a ramené à la fête de la ZIC, qui nous ont mis un zbeul, mais ça mochait dans la rue, c'était karaté, quoi. Et
3: sous cette furie.
2: Apolline me dit qu'Élie Thierry, ils viennent de Tarbes. Voilà.
1: De Tarbes, ok.
2: Et ça se prononce Élie Thierry.
0: Ok.
2: Voilà. Ouais, et avec les poteaux de Suicide Fury à la Mecca. Qui ont fait un set de Zinzolin à l'Israël qui a été écourté malheureusement à cause d'une caisse claire défectueuse. Ouais, qui pourront faire cette fois un vrai set de gogol.
0: Et ça va faire plaisir de retrouver les copains pour le coup.
2: Ouais.
0: Parce qu'on a passé beaucoup, beaucoup de temps à papoter pendant tout l'Israël.
2: Ouais, c'est des amours.
0: Ouais,
2: c'est des amours et on va bien rigoler avec eux.
0: On rappelle que ce sont aussi les organisateurs du State of Fury.
2: C'est ça. Et qui sont maintenant, je crois, partenaires de l'assaut.
0: De l'extrême.
2: De
0: Hardcore 15.
2: Voilà.
0: Oui, c'est vrai. Ça a été annoncé, ça a été annoncé la semaine dernière, je crois.
2: Et ça, c'est beau.
0: Ouais.
2: Magnifique. Donc, on avait prévu de vous faire écouter un petit Suicide Fury.
0: C'est pas comme si on en passait souvent. Hein.
1: Suicide Fury.
0: Ok, ça marche. Bah, écoute, on va écouter Time to Change. Ça part, Martine.

0: Hé, hey, NordVPN a un antivirus nouvelle génération.
1: Ok, merci NordVPN.
2: Et ça devait bien arriver un jour.
1: Salut JDG. Hop là. Évidemment, les sponsors, c'est important. Je sais pas comment je peux couper ça, je vais faire comme ça. Hop là, let's go. Comme ça, on va laisser défiler. Et donc, ça, c'est le Fury, évidemment.
3: Ouais, qu'on va faire une cagnotte d'ici pour rembourser les dégâts qu'il y aura à la Mecca.
1: À l'avance, effectivement.
3: Le lendemain de cette furie, ben, on fait jouer les Chihuahs, nos poteaux, les Chihuahs, big up à Chabi qui est à l'hôpital en ce moment-là.
4: Chihuahs of Chabi. Death.
3: Ouais.
4: Of death.
3: Qu'on fait jouer avec un duo qui s'appelle Zapoy. C'est un duo de punk, stoner punk. C'est assez récent. Voilà.
1: Vous savez ce que c'est le Zapoy?
4: Oui, oui, c'est Groland.
3: Alors, Groland, et c'est les grosses cuites de trois jours, là. Voilà.
1: C'est une expression russe.
4: Ah, ok.
1: C'est une expression russe, du coup, quand vraiment tu te prends une espèce de cuitasse de trois jours d'affilée où tu descends pas, tu descends pas de 4 grammes. Et voilà, c'est vraiment une expression qui existe pour de vrai.
3: Après, on a le 24 octobre. Ça, c'est au Little. Donc, on fait jouer l'Orion avec Sulfator et avec Evil Minded. Bah, Sulfator, c'est un groupe de trash qui
1: est super bien.
4: Qui
1: est
4: très, très connu, oui.
1: Qu'on a reçu ici, d'ailleurs.
3: Ouais, donc on les fait jouer. Big up à eux, là.
4: Très sympa, ouais.
3: Et la date qu'on veut mettre focus, c'est pour Halloween, à la Mecca, encore.
4: Ouais.
3: Mais là, changement de style complètement, parce qu'on fait jouer Tranxen.
4: Tranxen, donc c'est un peu Dark Wave, Cold Wave, un peu dans ce genre-là. Et l'autre groupe, c'est LAN. Ça se dit LAN ou LANES, je ne sais pas.
3: Lanes, ouais. Lanes, c'est ouais. C'est du... La cold punk, un peu indie rock, cold punk, super cool, on a eu un coup de cœur. Et puis Halloween, cold wave, c'est trop bien.
4: Ça, ouais.
3: ça change marche. Un peu de Halloween, Black peu, Death, ouais. Voilà. Pour remuer, déguiser, là, ça va être pas mal.
1: Oui, et ça, c'est bien parce que du coup, ça offre, enfin, ouais. ça vous permet à vous d'offrir plein de styles différents
3: c'est
1: et pas, ouais. pas d'être juste focus
3: ouais.
1: sur.
3: Oui, c'est ça. Et puis on a écouté. Il y a des membres de qui déjà dans Tranxen, il y a des membres de...
5: Il y a le bâtard de Red Quiet.
3: Ouais.
4: Et il y a Mathilde qu'on embrasse, ouais. la chanteuse. Voilà.
5: Et Xavier JB qui était dans Soror Dolorosa avant aussi.
1: Oui, donc il y a des gens qui savent ce qu'ils font.
4: Oui,
1: quoi.
4: Oui, oui.
1: Ils savent où ils vont et c'est bien.
4: Oui.
1: C'est comme le projet électro Darkwave des mecs de Regarde les hommes tomber.
3: Ouais.
1: Qui est super bien aussi.
3: Qu'on a fait jouer, qui s'appelle Chute Libre.
1: Ouais.
3: C'était vraiment cool.
4: On est toujours dans la chute, quoi. C'est...
1: Toujours plus bas.
4: Toujours.
3: Donc voilà, on va vous faire écouter un morceau de Tranxen.
4: De Tranxen, Tramadol.
1: D'accord.
4: Disponible sur les plateformes également, Spotify. Voilà. L'album est sorti il n'y a pas longtemps, Anamez.
1: Donc okay.
4: voilà, à venir voir à la Mecca le 31 octobre.
3: Déguisé si vous voulez.
4: Oui, déguisé si vous voulez. Oui, moi je me déguiserai pas, mais.
1: Non, je fais pas ça. Je l'ai fait une fois. À l'extrême, pour une fois, parce qu'on avait
6: ouais. forcé.
1: Ouais, on n'avait pas laissé le choix, en fait, on va le dire autrement. Mais non, c'est pas mon truc. Je suis désolé. J'ai une DA, c'est la même depuis 30 ans. Ça me casse les couilles de changer le truc. <quoi. rire> Bref, allez, ça part pour Tranxen.

0: Désolé pour le problème technique. Je ne sais pas pourquoi je n'avais plus de son. C'est vachement bien.
1: C'est vachement bien. C'est un Halloween incroyable.
2: Et ils seront à voir aussi à la 7 Mana Santa, Tranxen.
0: Okay.
2: Ils seront quand même à la 7 Mana Santa, donc festival sur les arts gothiques en général. Donc musique, cinéma, expo en décembre, qui se tient tous les ans en décembre. Mm. Et on embrasse Monsieur Constreuil.
0: Et festival qui du coup a eu plein de soucis l'année dernière et que du coup on leur envoie beaucoup de force en espérant que du coup tout se passera bien pour eux cette année et que tout rentre dans l'ordre entre les orgas et voilà, mais c'est cool en tout cas, c'est une super initiative parce que c'est un des seuls événements un peu dans ce style là qui regroupe un peu tous les trucs on va dire sombres de manière un peu large, aussi bien comme tu dis de musical avec un peu de projection et tout. Non, vraiment, c'est un super projet et qui mérite d'être mis en lumière. Et c'est en... Oui, c'est ça, c'est en décembre.
2: C'est en décembre,
0: C'est mi-décembre en général. Mmh. Enfin, au début, je sais plus. Bref, on en reparlera de toute façon ici, quoi qu'il arrive. Et s'ils veulent venir, ils sont les bienvenus, bien sûr. Voilà.
1: Voilà. Et d'ailleurs, j'ai oublié de dire qu'il y aura une after techno à cette soirée. Proposé par les États-Unis.
2: Ah oui, les États-Unis.
0: Ça alors. À la Mecca.
1: À la Mecca.
2: À la Mecca.
0: Je tombe de ma
1: chaise. Incroyable.
0: Chaise.
2: C'est notre résidence secondaire, la Mecca. Hein.
0: Oui, c'est un peu la résidence secondaire
2: de beaucoup de métal.
1: Et nous, on a notre QG, c'est au local, mais on a la résidence secondaire là-bas, quoi. Et on a le pavillon à l'engrenage.
2: Ouais.
0: Mais l'engrenage, vous avez des trucs de prévu là-bas cette année ou pas encore?
1: L'engrenage, si. Ben, c'est le concert de Demnit d'ailleurs là.
0: Ah bah oui, c'est vrai, tu me l'as dit.
1: Et il y a des dates qu'on devait faire là-bas qui ont été annulées.
3: Strux the Void aussi, non?
1: Pardon?
3: Il n'y a pas Strux the Void?
1: Si, il y a Strux the Void, c'est une date métal. Alors ça, c'est une dinguerie ce qu'on veut dire, parce qu'en novembre, en fait, c'est le mois le plus chargé qu'on a. On a 6 concerts. Qui en fait c'est 2 gros week-ends, donc c'est deux 3 dates qui s'enchaînent quoi, 13, 14, 15 et et 26, 27, 28. Donc niveau sommeil,
2: donc c'est vendredi, samedi, dimanche, hein, je crois.
1: Il y a un jeudi, vendredi, samedi, et un vendredi, samedi, dimanche.
0: Ouais,
2: Ça c'est kid,
0: c'est
2: le rythme.
0: On l'a fait pour la sanction il n'y a pas si longtemps avec les copains de Tonight We Folk. C'est du sport.
1: C'est du sport. Après, c'est pas vraiment voulu, mais les occasions sont tombées.
0: C'était pareil en fait. La sanction, c'est tombé comme ça. Il y avait deux groupes qui proposaient de jouer quasiment le même jour. On les a décalés les uns les autres et ça nous a permis de faire les 3 soirs. Et,
1: En plus, 3 soirs dans des salles différentes. Quoi.
0: Alors que nous, l'avantage, c'était que au Little. T'avais une partie de logistique en moins, du coup, à pas déplacer les trucs. Tout était resté en place sur coup.
1: Donc ça commence le 13 novembre avec Missing Number, Trux the Void et Emprunt. Bah, c'est date Metalcore.
3: Trop cool.
1: Voilà, Metalcore pur et dur. Suivi le lendemain de Joy Blaster avec Big Time.
0: Oh yes.
1: Au local, une brasserie. Qu'on a déjà fait jouer Joy Blaster au Little, c'était vraiment, vraiment cool. Mm. Et on termine le 15 novembre avec Red Quiet.
2: Donc vous avez un membre ici. Hein.
1: Vous avez.
0: Coucou. Et ben on va en passer un morceau du coup, pour le coup, hein, quand même.
4: Voilà, et on jouera. C'est en train de négocier, sûrement avec Blood Sound, groupe de grunge noise de Montpellier.
0: Cool.
4: Qui est très chouette.
0: Cool, cool.
2: Red Quiet.
1: Ça sera à l'OTAN. C'est un dimanche. Donc ça sera tôt. Ça sera à 17-18 heures.
0: Ouais, c'est... En vrai, c'est bien, moi.
1: Soit le dimanche, c'est cool. Là, ça fait
0: moi, j'aime bien. Tu vois, tu finis pas trop tard. Tu as quand même moyen d'avoir. Bah,

0: moyens de transport. En plus, à l'OTAN, c'est quand même pratique d'y
1: Ouais.
0: aller. Donc, c'est vraiment c'est des heures bah, un peu comme le font Tonight with Folk avec les concerts du dimanche après-midi, tu vois.
1: Ouais.
0: C'est 17, 18. Et comme ça, à 20h, tu es à la maison. Une soupe et au lit, on n'en parle plus et tu rattaques la semaine, quoi.
1: Exactement.
0: Mais tu l'as fini bien.
1: Ouais.
0: Et c'est ça qui est bien. Et ben, on va s'écouter Red Quiet.
2: Xénomorphisme.
0: Et ça part, Martine.

0: Très bien vu.
1: Bien joué.
2: On se fera pas avoir deux fois.
0: Non. Et bah c'est vachement bien. En tout cas, c'est une super découverte.
2: Ouais, carrément. Yeah. Le côté vocal, j'ai vraiment bien kiffé. Ouais. C'est vraiment cool.
3: Merci.
2: Ouais. On sent bien que une espèce de rage, une espèce de souffrance, c'est vraiment. C'est vraiment. Tout est équilibré. La musique, par rapport à la voix, tout ça, l'atmosphère qui en dégage, c'est vraiment cool. C'est vraiment bien. Ouais, belle découverte.
3: Et merci. Et du coup, on va partir en studio fin novembre, début décembre. Donc, okay. L'album qui sortira la première partie de l'année 2027, du coup.
0: Dac.
4: Ouais, on va enchaîner. Ouais, alors pour le deuxième gros long week-end, 26, 27, 28. Alors là, c'est incroyable. C'est nos poteaux d'Humberside. C'est des boulets, mais on les a quand même.
0: Il en faut, c'est important.
4: T'as l'ancien ou le chanteur actuel, de, je sais plus, de Innozor Clans dedans.
0: Ah bon ?
4: Théo. Qui était avec eux, qui vendait des t-shirts à, quand on a organisé South Peter, là. C'est un tank. Et je dis que c'est déboulé parce qu'en fait.
0: Parce qu'il est aussi dans South Peter.
4: Il avait fait un feat avec eux.
0: Ah d'accord,
4: ouais,
0: okay.
4: C'est juste un feat. Et ouais, c'est incroyable. Ça. Et c'est déboulé, je vais vous dire pourquoi c'est marrant. Parce qu'en fait, on avait convenu de la date à L'Engrenage, pour le coup. Pour les 16 ans grands, L'Engrenage, parce que c'est un groupe de zinzin quand même, Humberside. Et on avait convenu du 26 septembre. Du coup, je revois un pote à eux et je fais « Oh, vous êtes toujours chaud pour le 26 septembre ?»« 26 septembre ?»« Mais c'est 26 novembre. » Du coup, en fait, on a loué la salle pour rien. Du coup, c'est passé à la Meca encore.
0: D'accord.
4: Parce que solution de repli. Et lui, il était persuadé qu'il m'avait dit novembre depuis le début, quoi.
0: Donc. Mais du coup, vous avez gardé la location de.
4: Ouais, de L'Engrenage pour prendre Demnite, Kill Kronos. Et
0: d'accord, ok.
4: On a conservé le créneau quand même. Du coup, ce sera en semaine, du coup, c'est au moins un jeudi. Et c'est des potes à Splint, le groupe qui était à l'extrême, là, qui avait remplacé au pied levé un autre groupe là. Mmh. C'était trop cool.
2: Ouais, Splint, c'était cool, ouais.
4: Voilà, moi j'ai aimé.
2: Qu'on avait vu d'ailleurs, c'était pas l'Interférence ou au Métronome qu'on les avait vus.
4: Ils n'étaient pas là.
2: Il me semble qu'il y avait eu un bail
4: comme
2: ça.
4: Si, Interférence avec Aléa et tout, je crois qu'ils étaient.
2: Ouais, il me semble que c'est ça, ouais.
0: Ah oui, c'est vrai.
2: Ou peut-être un autre. En tout cas, on les avait
4: déjà découverts. C'était eux, Splint.
2: Et c'était pas mal, ouais.
4: Et qui avait ouvert aussi au Rex pour Nasty.
2: Je confonds avec cette date-là. C'est cette date-là, c'était au Rex qu'on les avait découverts. Ils avaient ouvert avec The Last Shape aussi. Et je ne sais plus quel groupe, mais c'était vraiment cool. Ouais. C'était une belle découverte, ça.
0: À l'Interférence, du coup, c'était Aléa avec Ordem et Black Knives.
2: Oui, c'est ça, exactement. Okay. Ouais, c'est ça. Ouais.
4: Black Knives qui se sont reformés il n'y a pas si longtemps.
0: Ouais. Alors, qui se sont redéformés. C'est-à-dire
4: oui.
0: Qu'ils ont, ça ne s'était jamais vraiment arrêté. D'ailleurs, ils sont les bienvenus aussi quand ils veulent. Mais ça ne s'était jamais vraiment arrêté. Mais bon, il y a eu pas mal de trucs, de projets perso à droite à gauche. Du coup, et c'est des gens qui sont très, très occupés, comme tout le monde, dans leur vie pro et compagnie. Donc, mais là, du coup, ça a remis le pied à l'étrier. A priori, ça devrait sortir, je crois, un EP, ce que me disait Étienne il n'y a pas longtemps, d'ici fin d'année, je crois.
4: OK.
0: Avec, du coup, le dernier line-up, en fait.
4: OK. Et on va vous mettre un son de Humberside qui vient de Nice, je crois, vu que c'est les poteaux de User Clan, ça y a des membres dedans, bref. Et c'est une espèce de hardcore testostéroné avec une petite pointe de metalcore dedans. C'est très gros groupe. Je crois qu'ils sont les clips à 80 000 vues. La méca, là.
0: Oui.
4: Jenny va être contente, quoi. Il y aura du monde. Cette cagnotte, on va vraiment la faire.
1: Ouais.
4: Quoi.
1: Ouais.
4: Pour réparer tous les trous qu'il y aura dans les murs de la méca.
3: On aura refait la déco, comme ça.
4: Voilà, on mettra des paquets de riz dedans.
0: Et il faut mettre les groupes dans les paquets de riz.
4: C'est ça.
0: Ça marche, ça part pour Humberside.
1: Et le morceau, c'est Shards of Glass.
4: Yes,
0: merci.

0: c'est très dans l'air du temps.
1: Oui, et très bien fait.
0: Mais c'est très bien fait, ouais. Voilà. C'est très très chouette. Le joli pont là, bien harmonisé là, à la fin là, c'est vraiment très très joli.
1: Et on enchaîne le lendemain en Little avec In We Fold, Lauda et Helm. Là c'est un peu plus, ouais c'est metalcore, un petit plateau un peu prog, metalcore au Little. Et ouais, il y a ça aussi. En fait, on est associé via le local à le collectif Culture Barbare qui font leur.
0: C'est le festival.
1: Le festival Culture
0: c'est
1: Barbare.
0: C'est le festival
1: coup,
0: annuel ouais, qui est.
1: C'est ça.
0: Qui fête ses 30 ans.
1: Ouais, qui fête ses 30 ans. Et nous, on est sur le coup ça, à chaque fois via le local ouais. Qui, eux, en fait, nous, on s'occupe de la programmation du local en exclusivité. Donc, en fait, eux, chaque fois, nous demandent de programmer un groupe local pour le festival Culture Barbare. Culture Barbare, c'est un collectif de bars en France où les bars peuvent adhérer. Et en gros, ils sont aidés pour la paperasse, ils sont aidés pour plein de trucs, pour organiser des concerts dans les bars, en fait.
2: Oh, c'est cool, ça.
0: C'est un peu le même principe que la Ferra Rock pour les radios, en fait.
2: D'accord, ok.
1: Voilà,
2: je vois le bail, d'accord.
1: Et ils font un festival où tu as dans chaque ville de France des bars associés Culture Barbare.
2: Ok.
1: Et là, on a pris. Il n'y a qu'un seul artiste, là, c'est Control Tech. C'est un des projets d'un des membres, Gaëtan, des Rotophiles. Des Rotophiles connards.
0: D'accord.
1: Voilà, donc ça risque d'être blindax. Parce que les Rotophiles, dès qu'ils posent le pied quelque part, c'est la guerre. Il y a des flics aussi.
0: Je connais pas, pour le coup.
1: Les Rotophiles, c'est une espèce de. C'est duo basse-batterie. C'est une espèce de jungle punk. C'est ça, ouais. Voilà, c'est mi-électro, mi-punk, avec un rack de pédales énorme.
0: Un peu à la XOR ?
1: Ouais, c'est presque noise aussi.
0: D'accord, ok.
1: Voilà.
0: Ouais, okay.
3: Ils avaient retourné le Fifi Gros il y a quelques temps.
1: Ouais, ils étaient au Fifi Gros il y a quelques temps. D'ailleurs, Fifi Gros qui commence lundi, là.
0: Déjà ?
1: Ouais. Et il y a les potes de Tom Sawyer qui sont au Fifi Gros normal. Il y a les potes de Tchernia qu'on a fait jouer une fois. T'as les poteaux de Frank Team Forms qui jouent là-bas aussi. Et la prog est cool, vous pouvez la retrouver sur internet.
0: Oui, carrément. Le festival Culture Barbare, vous trouvez par rapport et vos villes et vos endroits.
1: C'est ça.
0: En tout cas, toutes les progs qui sont assez facilement trouvables.
1: Et on termine, nous, la saison enfin en décembre. Parce que décembre, après, on n'organise pas vraiment en décembre parce qu'on se dit que les gens, ils ont moins les moyens, ils sont en famille, ils achètent des cadeaux de Noël. Puis c'est moins motivant de sortir en décembre aussi.
0: Non.
1: Bah pour moi, oui, bref.
4: Il fait froid, faut se réchauffer.
0: Bah ouais.
1: Et là,
0: bah
1: c'est ouais. un plateau, gros plateau. Gros plateau, gore grind.
5: Bien crade.
1: Bien crade, bien con, ouais.
0: Feu.
1: Il y a Gorsed Noctis, groupe de. Je crois qu'ils viennent de Rennes, je crois.
5: Ouais.
1: C'est du gore grind de Rennes, pipi caca, quoi.
5: Ouais. Upper de cœur
1: qui viennent de. Carcassonne, je crois.
5: Non, ils sont de. Je sais plus.
1: Ouais, ils sont de par là, quoi. Tarbes ou Carcassonne.
5: Oui, Tarbes, il me semble. Dans ces
1: Tarbes, ouais, c'est pareil, c'est du pipi caca. On aime tous.
5: Grind bien dégueu. Ils sont passés à Axis il n'y a pas longtemps, là, le 5 septembre. Et c'est. Oui, oui.
1: Oui, c'est une espèce de grind, c'est vraiment pipi caca voilà. En mode Gutalax.
0: Oui, à la GTI.
5: Oui, oui.
1: À la Gronibar, voilà. Tout ça.
5: Et en plus, humainement adorable. Donc,
2: ça va être très drôle.
1: Ça va être très drôle, on pourra parler pipi caca avec eux.
2: Génial.
1: Incroyable.
5: Et Severed Soul.
1: Severed Soul.
5: Slam Death, Brutal Death, voilà. Donc, en plus, grosse actu hein, pour Severed Soul, l'album à venir le 9 octobre, Spectre of Dominion. Donc, et puis suivi d'une tournée en France, un peu partout en France et pas que, mais je n'en dirai pas plus. Et voilà, donc j'ai choisi le morceau qui est sorti hier, donc Vortex Cataclysme. Voilà, ils ont publié leur clip hier. Donc voilà, et on soutient les jeunes gens et les jeunes formations, et évidemment je les embrasse tous, hein, Keon, Théo, Samy et Damien, et Jonathan également, et voilà.
1: Jeune groupe, parce que ouais. Le batteur a.
5: Ouais, il a 18 ans, ouais.
1: À peine 18 ans.
0: Mais c'est bien. C'est
5: jeune groupe prometteur.
0: Ça veut dire que tu as quand même un espèce de renouvellement malgré tout de la scène, parce que tu as quand même des fois un peu la sensation de voir un peu les mêmes têtes.
1: En fait,
0: même si les line-up changent, les noms changent, machin, mais tu as quand même l'impression de voir les mêmes gens depuis 10, 15 ans. Et tu fais. Mais. T'as pas joué dans et dans ouais. et aussi... Ah mais c'est toi et au oui. départ qui ouais ok ouais. c'est cool d'avoir des kids qui
1: et surtout des kids qui font du slamdance quoi
5: ouais. Ouais.
1: déjà le slamdance en France c'est quasiment inexistant et très ouais. très peu de groupes
5: et ouais, puis en live ça tartine bien quoi c'est très efficace
1: en fait, des groupes de slam il y a ouais, pas de groupe de slam en France
2: il y a Canine
1: qui est pas trop slam hein, qui est deathcore plus c'est pas pur slam
2: ouais je sais pas
1: je trouve ça c'est... en fait il y a des bass drops partout c'est, ouais. c'est vraiment un death...
2: c'est vraiment seulement des gros ouais, breakdowns ouais
1: ça reste excellent hein, mais ouais. C'est pas la mode des groupes de slam qui finissaient en i vitrectomie vulvectomie
0: J'aimerais bien voir Kaline à l'occasion d'ailleurs.
1: Ouais, ouais, mais nous on va essayer de voir avec. On a quelqu'un, on a mais Carole qui les connaît, on va essayer de voir avec eux s'ils veulent pas aller dans le sud, quoi. Parce que je crois qu'ils viennent d'Alsace.
0: Oui, c'est vrai.
5: Voilà, donc gros plateau Slam Death à retrouver à l'Engrenage le 11 décembre.
1: Ouais.
5: Voilà.
0: Ça va être chouette.
5: Ouais.
0: Ça va être chouette. Bah écoute, on va s'écouter le morceau, comme tu m'as dit, Vortex Cataclysme, qui est sorti hier, et ça part, Martine.

0: Voilà, ça c'est efficace. C'est ça qu'on veut, c'est ça qu'on aime.
1: Ouais, c'est bien pour terminer. Pour terminer la saison Kid, après on a d'autres trucs qu'on annoncera, qu'on reviendra certainement pour faire tout ce qui est de janvier à juin après.
0: L'émission de rentrée,
1: c'est ça.
0: C'est rituel maintenant, donc c'est cool comme ça. Hein.
1: Et voilà, continuer à venir en concert, continuer. Nous on fait prêt libre, on n'a pas de problème si on n'a pas d'argent. Et nous ça fonctionne comme ça. On s'en sort bien.
0: C'est ce que j'allais dire, en fait. Si tu dis sur l'année et demie, du coup, vous êtes quand même plutôt dans le positif ou
1: on est dans le positif tout le temps, en fait.
0: D'accord.
1: Parce qu'on a trouvé notre modèle et ça fonctionne comme ça. On a même réussi à faire une petite moyenne du PAF libre, en fait. Avec Louis, qui est trésorier, on a remarqué sur la moyenne du PAF libre, les gens donnent 6,17 €.
0: C'est bien. Plus que beaucoup d'assos. Hein.
1: Ouais. Donc ça veut dire que si vous donnez moins, vous êtes des crevards. Non, je
0: le principe premier du PAF libre, évidemment.
1: Et venez, profitez.
2: N'hésitez pas à vous abonner aussi à Kid Production sur les réseaux, donc Facebook et Instagram. On poste régulièrement donc les affiches de concerts à venir.
1: Et on a l'habitude de prévenir tard.
2: Ouais.
1: C'est la mauvaise habitude parce que notre graphiste des fois secours.
2: Ben justement, on est en train de remédier au problème. Donc la soirée d'Halloween, on l'a annoncé la semaine dernière, je crois, ou la semaine d'avant. Voilà.
1: Donc comme on ça, annonce moi... en fonction des graphistes.
2: Ouais.
0: Bah, c'est comme on disait, c'est une question de dispo, c'est une question de voilà. Puis faut avoir l'idée aussi, tout simplement. Je veux dire, c'est pas prendre une affiche pour prendre une affiche, c'est pour mettre le nom du groupe, un logo,
2: sûr,
0: un tampon et bisous.
1: De toute façon, en interne, on a pris la décision qu'en fait, on annonçait tout sur les 6 mois sur la page. Ça permet aussi aux gens de visualiser, même si c'est pas annoncé. Ça permet aussi aux autres assos de voir aussi, parce qu'en fait, on s'est rendu compte que c'est compliqué de faire un calendrier commun avec les autres assos. Du coup, on a décidé de faire paf, on a nos 6 mois maintenant. Notre calendrier est là, vous adaptez-vous si vous voulez, contactez-nous si vous voulez faire un mix de plateaux.
0: Oui, parce que j'imagine que personne n'est fermé à faire des collabs. Plutôt que de se, comme on disait tout à l'heure, se tirer dans les pattes et d'avoir 4 concerts le même soir sur 3-4 styles différents, c'est un peu con. Des fois, c'est quand même plus malin de cumuler les plateaux. Ça permet d'avoir une affiche un peu plus riche. Et puis de faire rencontrer les gens, surtout.
1: Oui, mais ça nous est arrivé une fois avec Youssef Pride, qu'on s'est retrouvé sur le parking. Parce qu'en base, nous, c'était à la Mecca, on a fusionné deux plateaux. Quoi.
2: Très, très grosse soirée hardcore. Youssef Pride l'année dernière,
0: c'était super.
2: Sur le parking à l'Union.
1: Et là, Youssef Pride, ce que j'ai vu, ils sont sur un gros projet. Donc, ils déménagent, on ne sait pas si ça va se refaire. Je pense qu'ils sont chauds, mais quand on va déjà. On va les laisser s'installer.
0: Déjà, je pense qu'il faut qu'ils se mettent en place parce qu'il y a quand même encore un appel d'offres pour des gens qui souhaiteraient intégrer leurs locaux. Où il y a, si j'ai bien compris, studio de tatou,
2: stand
0: de merch,
2: locaux de musique,
0: locaux de répète,
2: enregistrement.
0: Un studio d'enregistrement. Plus
3: un magasin de musique aussi.
2: Donc,
1: gros projet,
2: ils ont des mètres carrés de bureaux à proposer.
0: Sachant qu'en plus, ils ont aussi toute leur activité de merch tout court qui est quand même imposant en termes de volume de surface. Quoi. Donc, et le stockage, parce que malgré tout, il y a aussi cette problématique-là. Mais non, c'est chouette. Il y a un peu le même projet du côté d'Albi avec les copains de la cimenterie qui devrait voir le jour d'ici à l'année prochaine. A priori, en tout cas, c'est dans les clous de ça. Donc, pareil avec tatoueur, salle de concert, restauration, machin. C'est un gros projet qui est en grande partie porté par Pollux et en tout cas par des gens de Pollux dedans. Et ça, ça peut apporter aussi d'autres alternatives pour les gens qui n'ont pas spécialement l'occasion de se déplacer à Toulouse parce que c'est pas toujours facile. Et puis, c'est quand c'est en semaine, c'est hyper chiant. Ça va leur donner peut-être un peu plus de facilité pour accueillir d'autres groupes, même s'ils produisent déjà beaucoup à l'année. Et on les embrasse, les copains de Pollux, bien sûr.
1: Et voilà, pour l'évolution de Kid, on a pris aussi la décision de un peu moins organiser à partir de janvier.
2: On va réduire la jauge.
1: On réduit un petit peu. Déjà, on s'arrête à 1 par semaine max, ce qui est quand même pas mal. Hein.
4: C'est déjà bien.
0: Ça fait 52 dates, je veux dire, par défaut.
1: C'est ça. Et on va favoriser le samedi. Parce que nous, le vendredi, on bosse tous, on a tous des boulots. Et niveau logistique, c'est compliqué, quoi, on a jonglé.
0: Et surtout, bah, le problème des samedis, tu n'en as que 4 par mois. Et que le samedi, c'est aussi les autres assos, j'imagine, ouais. trustent les endroits. Donc, ça peut être le cas, du coup, de faire des collabs, en tout cas, un peu plus...
1: Alors les groupes qui nous contactent, on a pas de groupes qui nous contactent et en fait malheureusement on ne se rend pas compte en fait que nous on a des groupes qui nous contactent pour jouer en novembre là.
2: Ouais. Ça fait un peu juste.
1: En fait, nous on demande au groupe. En fait, maintenant, faut avoir un visu sur 4, 5, 6 mois. Quoi.
0: J'allais dire, j'allais dire 6 mois minimum
1: ouais,
0: par
1: six
0: défaut,
1: mois,
0: tu vois.
1: Ouais, c'est ça, 6 mois. Parce que nous on est bookés là jusqu'en mars, quoi.
0: Ouais.
1: Et les salles sont bookées jusqu'en mars. Donc,
2: peut-être même plus.
0: T'as déjà des dates qui sont annoncées pour fin septembre l'année prochaine. Quoi.
1: Oui, l'engrenage. On a vu le calendrier de l'engrenage. Ouais, eux, ils sont bookés. Quoi.
0: Bah, je
1: et tant mieux pour eux. Hein, donc,
0: oui, mais c'est tant mieux pour la culture. Comme le bikini, comme l'interférence, pareil. Même si c'est ou le Rex, bien sûr, qui a quasiment un événement. Je ne vais pas parler spécialement de concert, mais qui a au moins un événement par jour. Donc, quasiment à l'année, hein, donc c'est déjà aussi c'est extrêmement compliqué de trouver des créneaux pour tout le monde et de trouver les bonnes jauges, comme tu disais tout à l'heure, de savoir où faire jouer qui, quand
2: et dans quelle salle,
0: et réussir à aligner toutes les planètes pour que ça fonctionne bien. Et c'est déjà un super effort de votre part, à vous en tout cas, de réussir justement à avoir monté ce modèle économique et qu'il soit viable pour l'instant en tout cas. Vous êtes combien en tout?
1: Et on est 12.
2: Une douzaine, ouais, peut-être. Ouais.
1: Une douzaine. D'ailleurs, en parlant de ça, Apolline, qui est. En fait, Apolline est passée maintenant vice-présidente.
0: D'accord.
1: Parce que moi, j'étais seule et que c'est mieux à deux. Elle me complète. C'est quelqu'un de hyper investi dans la scène depuis le début.
0: Oui.
1: Elle a super faim à chaque fois.
0: Et qu'on embrasse, bien sûr.
1: Qu'on embrasse, qui est dans la ville de Split.
2: En Croatie, ouais.
0: Et elle a bien raison, c'est une très jolie ville.
2: Ouais.
1: Et elle nous revient la semaine prochaine et Seb, du coup, il prend sa place en tant que secrétaire. Voilà.
0: D'accord.
1: Du coup, on a deux photographes, deux ingé-sons, on a Apo qui est vice-présidente, on a un peu tout là.
0: Voilà. Oui, et puis comme tu dis, tu as aussi des gens qui font un peu de régie, qui font un peu de support. Bien sûr. Bien sûr, sur 12, c'est pas mal, hein. C'est déjà beaucoup. Hein.
1: Ouais, on a là des demandes de bénévoles, mais on ne prend plus personne parce que. Tout ça s'agrandit, ça peut s'effondrer. Ce qu'on recherche encore, des fois, des photographes avec plaisir. Des gens qui touchent un peu au son, on peut en prendre avec plaisir. Même si c'est qu'une fois tous les 2-3 mois, vous voulez aider pour le son, vous pouvez. Et on cherche...
0: Le problème, c'est que sur le son, les gens identifiés sur la ville, il n'y en a pas 1000.
1: Et
0: généralement, ils sont pris et ils sont payants. Donc,
1: Et nous, on fait l'avantage de faire jouer dans des bars. Donc, ça veut dire qu'en soi, on n'a pas vraiment besoin d'un son. Parce qu'en fait, seul le chant est repiqué. Quoi, et la grosse caisse et les retours. Donc, ce n'est pas un gros travail d'un son comme à l'engrenage, comme au Rex. Donc, ce n'est pas... On cherche quelqu'un qui peut toucher un peu, c'est suffisant, quoi.
0: Oui, pas comme au Little, quoi.
1: Voilà. Little, c'est toujours galère. Hein.
0: Ah, c'est compliqué. J'ai fait, c'est compliqué. Après, ils sont de super bonne volonté, déjà, c'est cool, mais c'est le son là-bas, c'est...
1: Oui, c'est compliqué, ouais. Tant qu'à l'OTAN, hier, on avait un meilleur son qu'au Little.
3: Après, c'était vraiment cool. Hein.
1: Ouais,
3: après,
0: c'est toujours pareil, ça dépend du matos, de la chaleur, du nombre de gens, c'est sur des endroits comme ça, je pense au Little, je pense vraiment, on parlait de l'OTAN et compagnie, en fonction vraiment de l'instant T, tu peux avoir un truc qui va être incroyable, comme tu peux avoir de la bouillie, comme j'avais eu typiquement le concert de Missing Number au Chorus, c'était inaudible, littéralement inaudible. T'entendais, t'as une espèce de brouhaha. Ils sont bataillés tout leur set à essayer de jongler les trucs, mais c'est vraiment, c'est dommage parce que c'est quand même des locaux. C'était une date dans une salle qui est normalement chouette.
1: Ouais.
0: Je suis pas super client du Chorus, mais
1: non plus, c'est pour ça qu'on n'en est pas là-bas.
2: Mais... Au Chorus, j'y suis allé une fois. Il y a un petit moment déjà. Hein. C'était Stormhaven avec Rankin et un autre groupe dont j'ai oublié le nom. Ouais, c'est un peu petit quand même comme endroit.
0: Ça fait 120.
2: Ouais.
0: Ça fait 120.
2: C'est la scène qui est 100, un peu petite. 100, quoi.
0: Ah oui, il n'y en a pas. En fait, il n'y en a pas. Déjà, il n'y en a pas. Et en plus, tu es direct sous le plafond. Ouais. Et, Et voilà. Alors nous, on avait fait les 50 ans de Cathy avec les potes de Guérilla Poubelle et compagnie. Et là, pour le coup, c'était juste à la technique. Autant te dire, ça va. C'était, t'avais l'impression d'écouter le disque à la maison, quoi. Mais l'endroit est vraiment difficile à sonoriser aussi, quoi. A priori. Ouais.
1: Et on va laisser la parole à notre photographe là.
0: Du coup,
1: qui a, lui a son collectif Agité et qui organise aussi son côté dans d'autres endroits que nous on n'a pas d'ailleurs.
4: Si, c'est un peu les mêmes endroits. Hein.
1: Ouais, mais tu as le Dream O'Clock toi aussi.
4: Non ouais, ouais.
1: Qui
4: ouais.
1: a ouvert il y a pas longtemps là.
4: C'est la nouvelle salle du Little O'Clock.
0: Ouais, c'est une espèce d'annexe si j'ai bien compris.
4: C'est un nouveau bar. Après, ils se prêtent le matos quoi.
3: C'est pas vers Jean Jaurès, il me semble ça.
4: Si.
3: Ah oui.
4: C'est en bas des allées. La gérante Laurie est super cool, hyper open à faire des concerts. Donc il y a Frantic Form qui a joué il n'y a pas très longtemps.
1: Ouais, okay.
3: Blank Sound aussi, ils n'ont pas fait un truc là-bas ?
4: Qui ça ?
3: Blank Sound, il me semble.
4: Ça me
3: c'est un petit
4: rien,
3: groupe mais... de métal là, toulousain qui commence à faire des petites dates en ce moment.
4: Ouais,
3: Blank
4: possible.
3: Sound, il me semble qu'ils ont joué il y a un ou deux mois. Okay. Il me semble.
0: Du coup, c'est quoi ton collectif ? Ça parle de quoi ? Qu'est-ce qui se passe-t-il ?
4: Il se passe que c'est la kiffance quoi.
0: c'est déjà pas mal.
4: Pour se faire plaisir sans trop de prise de tête. C'est surtout le but dans le futur, c'est de faire des collabs avec d'autres orgas, organiser des concerts qui sont pas forcément que punk, que hardcore, que stoner, que rap et un peu mélanger tout ça. Bon, ça prend du temps, ça existe depuis pas longtemps, Agité, donc petit à petit.
0: Combien de temps?
4: Ça fait depuis avril.
0: Ah oui,
4: c'est le premier concert c'était avril à la Mecca.
0: Okay.
4: Ouais.
0: Bah, on en revient à ça. Hein. Ils ont le mérite d'offrir des opportunités
4: pour commencer,
0: un peu
4: franchement,
0: à tout le monde. Ouais, bien sûr.
4: T'as du matos assez bien. T'as le fric quoi qui passe qui est quand même bien.
1: Et t'as le catering.
4: La bouffe incroyable.
1: T'es bien servi, t'es bien accueilli, tu manges bien, tu bois bien.
4: Donc ouais, pour commencer, c'est quand même pas mal. Puis tu sais que t'as une clientèle aussi. Donc la Mecca, c'est cool. Après, il y a plein d'autres... Enfin, il y a d'autres lieux. Il y a le Ravelin, par exemple. Là, il y a le 3 octobre. On organise Régine. C'est balade française avec des grosses guitares distordues et une voix bien éraillée, assez cool.
0: Ok.
4: Avec Auster.
0: Ah, très bien.
4: Ouais.
0: Très bien.
4: Ça va être vraiment chouette, le mélange des deux. Donc ça, c'est le 3 octobre. Après, le 9 octobre, on organise le réparateur à Axis avec Drink Elapse, du coup, du ska punk. Donc, il y a des préventes et c'est important de prendre les préventes.
0: On le rappelle toutes les semaines, sans exception.
4: Ouais. Moi, pareil, Agité, on essaie de faire du prix libre. Enfin, on fait du prix libre conscient, c'est important, prix libre conscient, mais prix libre quand même pour accepter tout le monde, pour que tout le monde passe une bonne soirée. Mais il y a des dates où tu es obligé de faire des préventes. Parce que le réparateur, c'est un gros groupe quand même. Donc, il y a des besoins techniques, il y a les cachets qui ne sont pas les mêmes. Mmh. Et puis même pour les orgas, c'est beaucoup plus simple de savoir combien de personnes ont prévu de venir pour l'organisation et tout ça. Et voilà. Et le 30 octobre aussi, au Winger, qui reprend les concerts. Et ça, c'est chouette. Il y avait avec Agité la soirée Srail, Phobs et Miliatus.
3: Ouais.
4: Qu'on a fait.
3: J'y étais, c'était vraiment cool.
4: Ouais.
3: Miliatus, grosse.
4: Bon, j'étais pas là, mais.
3: Phobes, je les avais déjà vus deux fois. Miliatus, par contre, j'ai pris une branlée.
4: Ah, mec,
3: ouais, c'était vraiment cool. Ouais, le son était génial. Je suis reparti de là-bas, j'étais sourd. Là, j'en ai encore les séquelles. Donc, c'était vraiment cool. Ouais.
4: Et du coup, le Winger qui reprend les soirées, ça, c'est vraiment chouette parce que c'est en plein centre. Ils sont adorables. Et ça fait trop plaisir. La salle est nickel pour se donner des coups de coude, alors c'est super. Du coup, le 30 octobre, on organise La Pignata. C'est un duo qui fait des petites chansons à la con, mais ils ont un bon son, quoi. Bon son bien gras, avec Roti Bondage de Toulouse. Voilà. Donc ça va être très intelligent comme soirée, évidemment.
0: De toute façon, toutes ces soirées-là sont sous le signe de l'intelligence.
4: De l'intelligence, ça, évidemment. C'est
3: et la bienveillance, toujours.
4: Au moins, on est gentil. Hein. C'est le plus important.
0: Oui, c'est...
4: On ne mord pas.
0: Et, pas tous,
4: ouais. Et le 14 novembre, il y a une soirée qui arrive à l'Odyssée, justement. On en parlait tout à l'heure. Voilà. L'Odyssée, il faut rester branché parce qu'il va y avoir de plus en plus de soirées, je pense, là-bas.
0: Ah, c'est cool.
1: Ouais. Mademoiselle, salle de 200 places.
4: Y a deux salles en plus, donc il y a vraiment plein de soirées qui peuvent se faire.
3: C'est vers où ça, l'Odyssée ?
0: Tu disais Pont des Demoiselles ?
4: Ouais, Pont des Demoiselles, ouais. Mm. Il y a un bar, donc c'est bon, on va pas mourir de soif.
0: Bah, puis c'est aussi c'est comme ça qu'on fait rentrer.
4: C'est comme ça qu'on fait
0: voilà.
4: rentrer.
0: Ouais. Donc on va pas se mentir, ça fait partie du nerf de la guerre. On va parler du merch, bien sûr, évidemment. Mm. Et on va parler des préventes aussi, parce que c'est important d'avoir des préventes, même si c'est hyper cool d'avoir des démarches à prix libre aussi.
1: Ouais.
0: Voilà, voilà.
4: Et aussi, agiter ce qu'on en parlait tout à l'heure, une des démarches aussi, c'est de chaque... souvent, c'est les mêmes, mais chaque affiche, c'est des graphistes différentes, souvent des femmes, aussi des hommes, mais... Et de Toulouse, la plupart du temps. Et je trouve ça chouette. Je trouve qu'aussi l'organisation de concerts, ça permet de mettre en valeur d'autres corps de métier.
0: Celui bah, sur le... court.
4: Ouais, exactement. Ah ouais, que ce soit derrière les rideaux, comme dans le son, où ça permet à plein d'ingé-sons de se faire la main et de pouvoir s'entraîner. Et puis des graphistes qui, c'est leur première opportunité ou pas de faire des affiches. Et ça permet de découvrir des talents vraiment trop forts, quoi.
0: Eh ben c'est cool, ça fait quand même des bonnes infos tout ça. Tu m'as proposé du coup, Laurence, le Frozen Soul,
2: oui.
0: Qui est votre coup de cœur de l'année a priori.
2: Oui, c'est un groupe que j'ai vu sur scène à Lyon, au Transborder. Je les ai vus avec Avenged Burn, les amours de ma vie. Ça c'est mes bébés Avenged Burn.
0: Oh bah, t'inquiète, là t'as du client là, t'as du client Avenged Burn.
2: Et il y
0: bon.
2: Avait
0: c'est
2: aussi de Black Dahlia Murder et Dialo Effect.
0: Oh putain,
2: donc l'autre groupe de Michael Staneux.
0: Ouais, c'était il y a deux mois ça.
2: C'était au mois de mars. Je
0: ouais,
2: crois.
0: Bref, mais je me suis mangé les pieds de pas pouvoir y aller.
2: Donc oui, gros coup de cœur de cette année. Donc l'album No Place of Warmth, c'est le nom de l'album, est sorti en 2026 et j'ai choisi le titre Invoke War. Donc c'est en feat avec Rob Flynn de Machine Head.
0: Oh non, oh non oh.
2: Et en fait c'est du brutal death bien gras comme on aime, hein, très très old school, donc très Bolts Thrower, Obituary, toute cette cam là.
0: Qu'on n'aime pas du tout, évidemment.
2: Et voilà, donc très très belle prestation en live, donc sur album. Voilà, avec un mec qui grolle. Enfin, bon, déjà, c'est une armoire à glace, mais le grol, je pense que ce gars est possédé.
0: D'accord. Clairement. D'accord.
2: Donc,
0: c'est bien.
2: Voilà, Frozen Soul du Texas.
0: Avec... Ah
2: ouais,
0: c'est important.
2: Oui, c'est d'où le contraste, hein, tu vois. Du Texas, donc le titre Invoke War.
0: Eh bien, ça part, Martine.

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1: Au secours, au secours, au secours, au secours, la pub, au secours. Oui, c'est le moins qu'on puisse dire.
2: On devrait avoir un truc spécial pour éviter ce genre de truc, tu vois.
1: Oui, oui, mais après, c'est... Hey. On est une radio associative, ouais, jeune homme, tout ça. Mais attends, du coup, bah, je laisse courir, hein, ouais. Tranquille, on va faire comme ça. À tout moment, je vais en avoir trois de pubs, sinon ouais. C'est pas rigolo.
2: Eh ben, c'est pas grave, je vais parler de ce morceau, c'est donc le morceau de Reverence, je sais plus le nom exactement. D'accord. C'est un petit groupe de deathcore qui commence à faire parler d'eux. Ça vient des États-Unis, ça rappelle vraiment le mood des années 2000, donc voilà, le gros deathcore, hein, à l'ancienne, avec des gros riffs et des gros breakdowns, un peu à la Suicide Silence. Donc voilà, ils viennent d'arriver, puis ils cassent tout en ce moment, donc c'est cool.
1: Le morceau s'appelle « She let the world run rampant ».
2: Et les clips sont vraiment cool aussi.
1: Et ça, c'est cool, un joli clip. Mmh. Même si moi, je ne suis pas client de ça. Mais j'apprécie en tout cas les gens qui font un effort de clipper ouais. Les trucs plutôt que des visualisateurs des mères qui...
2: Non, les clips sont vraiment cool, ouais. Ils sont bien dans le premier clip qu'ils ont sorti justement. Je crois que c'était sur un parking, il me semble. C'était vraiment pas mal, ouais. C'était vraiment cool. L'ambiance est bien.
1: Et bien, ça part, Martine, du coup.

0: Le dernier, Hochel Périche, qui est sorti avant-hier. Eh ben, ils sont en forme, les papis. Hein. Franchement, ça sonne. Hein.
1: Ouais, j'avoue.
0: C'est rigolo. En plus, il y a pas mal d'inspi, même sur la fin, l'espèce de plan limite Pantera, un peu chelou, là. Mais bon, pourquoi pas, quoi. Franchement, je suis curieux d'écouter l'album. Ça fait longtemps qu'ils n'avaient rien sorti. Je sais qu'ils sont passés, du coup, à Lyon en juin, mai. Et c'était la première fois qu'ils revenaient en France depuis une éternité. Bref, c'était très cool. En tout cas, merci beaucoup à vous d'être venus nous rendre visite dans notre joli studio. Et puis, on va vous souhaiter évidemment de super bonnes continuations. Et puis, vous êtes toujours les bienvenus, vous le savez, ici, quand vous voulez.
2: Merci à toi de nous avoir reçus.
0: Avec plaisir.
2: Voilà, j'espère qu'on reviendra.
0: Oui, ça va.
2: Je pense qu'on reviendra.
0: Je suis un petit peu en manque des blagues d'apôt, on va pas se mentir.
3: Est-ce que je peux me permettre de faire une petite annonce?
0: Ah mais vas-y.
2: Allez.
3: Donc, mon deuxième groupe through, cherche un bassiste.
0: Ah.
3: Fait du post-Thunderdoom. Donc voilà, on est

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donc pour aujourd'hui, session garage. L'émission s'articulera. Sur une sélection de titres parus cet été. Plus des prods de ce début septembre. Big Bang, un concept signé Pacha.

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la superbe et talentueuse Flavadi. Pour un titre paru courant août, si j'ai bonne mémoire. Le morceau s'intitule Sunset. Et si vous nous rejoignez sur 89.1 ou le canal 7C, vous écoutez Radio Éphémère. Et le samedi 16h-17h, émission Big Bang. Session garage pour aujourd'hui.

nous approchons du terme de l'émission. Depuis 16h, je vous ai proposé d'écouter, de découvrir 23 titres. Garage Music. Sélection sur les sorties juillet, août, début septembre. Des podcasts, les rediffusions, bigbangpacha.blogspot.com. À très vite pour de nouvelles aventures musicales mixées en direct. Émission Big Bang le samedi 16h-17h.

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1: Pourquoi pas ?
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